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1: Bonjour à toutes et à tous, voici l'essentiel de l'actualité de ce mercredi 8 juillet sur Radio Grand Lac. À la une de l'actualité, la visite d'Emmanuel Macron en Syrie a été marquée hier par deux explosions à proximité de l'hôtel où le président français avait passé la nuit. Le chef de l'État avait déjà quitté les lieux au moment des faits. Selon les autorités syriennes, 18 personnes, dont 4 policiers, ont été blessées. Malgré cet incident, le programme de la visite a été maintenu avec des échanges au palais présidentiel consacrés notamment à l'avenir et à la reconstruction du pays. Retour en France où un nouvel épisode de forte chaleur s'est installé depuis hier. 61 départements dont la Savoie étaient placés en vigilance orange canicule. Les températures élevées entraînent une hausse importante de la consommation d'eau, estimée entre 15 et 20%. Les autorités sanitaires restent mobilisées et appellent chacun à limiter les efforts physiques, à bien s'hydrater et à prendre régulièrement des nouvelles des personnes les plus fragiles. Autre conséquence de cette chaleur, les incendies continuent de mobiliser d'importants moyens. Dans les Pyrénées-Orientales, le feu qui a déjà parcouru près de 4900 hectares n'était toujours pas fixé hier soir, même si sa progression a pu être contenue au cours de la nuit. Depuis le début de la saison, près de 14 500 hectares sont déjà partis en fumée en France, un chiffre près de 3 fois supérieur à celui observé à la même période l'an dernier. Une étude publiée hier alerte aussi sur la hausse de la mortalité périnatale en France. En 2024, plus de 11 enfants sur 1000 sont nés sans vie ou sont décédés au cours de leur première semaine. Les spécialistes pointent notamment les naissances prématurées, l'âge de la mère et les inégalités sociales sans que ces facteurs expliquent à eux seuls cette dégradation. Et puis le sommet de l'OTAN s'ouvre dans un contexte international toujours marqué par la guerre en Ukraine. Les dirigeants des pays membres doivent afficher leur unité, tandis que Moscou continue de défendre sa version de la situation militaire et affirme conserver l'avantage sur le terrain.
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1: On ouvre ce journal avec ce grave accident de la route survenu lundi à Sonnaz, près de Chambéry. Une voiture et une moto sont entrées en collision sur la départementale 211. Le motard, âgé d'une cinquantaine d'années, a été très grièvement blessé et héliporté vers le CHU de Grenoble. La conductrice, qui transportait 2 enfants, est sortie indemne, mais en état de choc. Les circonstances précises de l'accident restent à déterminer. Une enquête a été confiée à la gendarmerie. En Savoie, toujours l'incendie qui s'est déclaré il y a 2 semaines sur les hauteurs du Planet est toujours sous surveillance. Environ 8 hectares de végétation ont déjà été détruits. En raison du relief très escarpé, les pompiers ne peuvent intervenir que de façon limitée. Une douzaine de sapeurs-pompiers restent mobilisés chaque jour pour suivre l'évolution du feu. La préfecture indique que les fumées visibles dans le secteur sont surveillées et ne présentent pas de danger pour les habitants. À Chambéry, une entreprise savoyarde innove face à la multiplication des cartouches de protoxyde d'azote abandonnées dans la nature ou jetées avec les déchets. Trialp a mis au point un équipement capable de neutraliser ce gaz avant le recyclage des bouteilles. Une technologie qui améliore la sécurité des agents du tri tout en limitant l'impact environnemental de ces déchets de plus en plus présents. Et puis une idée de sortie, ce jeudi soir, le parc de Féjaz à la Ravoire accueillera une séance de cinéma en plein air. Au programme Paddington au Pérou, la projection est gratuite et débutera à 22h. Le public est invité à apporter son siège ou son plaid. En cas de mauvais temps, la séance pourra être déplacée en intérieur. 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

0: bien vous hydrater, à rester au frais et puis à prendre des nouvelles des personnes fragiles autour de vous. Voilà donc pour vos prévisions météo. Je vous souhaite un excellent mercredi à l'écoute du Grand Bain de la vie locale.
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1: Bonjour à toutes et à tous, voici l'essentiel de l'actualité de ce mercredi 8 juillet sur Radio Grand Lac. À la une de l'actualité, la visite d'Emmanuel Macron en Syrie a été marquée hier par deux explosions à proximité de l'hôtel où le président français avait passé la nuit. Le chef de l'État avait déjà quitté les lieux au moment des faits. Selon les autorités syriennes, 18 personnes, dont 4 policiers, ont été blessées. Malgré cet incident, le programme de la visite a été maintenu avec des échanges au palais présidentiel consacrés notamment à l'avenir et à la reconstruction du pays. Retour en France où un nouvel épisode de forte chaleur s'est installé depuis hier. 61 départements dont la Savoie étaient placés en vigilance orange canicule. Les températures élevées entraînent une hausse importante de la consommation d'eau, estimée entre 15 et 20%. Les autorités sanitaires restent mobilisées et appellent chacun à limiter les efforts physiques, à bien s'hydrater et à prendre régulièrement des nouvelles des personnes les plus fragiles. Autre conséquence de cette chaleur, les incendies continuent de mobiliser d'importants moyens. Dans les Pyrénées-Orientales, le feu qui a déjà parcouru près de 4900 hectares n'était toujours pas fixé hier soir, même si sa progression a pu être contenue au cours de la nuit. Depuis le début de la saison, près de 14 500 hectares sont déjà partis en fumée en France, un chiffre près de 3 fois supérieur à celui observé à la même période l'an dernier. Une étude publiée hier alerte aussi sur la hausse de la mortalité périnatale en France. En 2024, plus de 11 enfants sur 1000 sont nés sans vie ou sont décédés au cours de leur première semaine. Les spécialistes pointent notamment les naissances prématurées, l'âge de la mère et les inégalités sociales sans que ces facteurs expliquent à eux seuls cette dégradation. Et puis le sommet de l'OTAN s'ouvre dans un contexte international toujours marqué par la guerre en Ukraine. Les dirigeants des pays membres doivent afficher leur unité, tandis que Moscou continue de défendre sa version de la situation militaire et affirme conserver l'avantage sur le terrain.
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1: On ouvre ce journal avec ce grave accident de la route survenu lundi à Sonnaz, près de Chambéry. Une voiture et une moto sont entrées en collision sur la départementale 211. Le motard, âgé d'une cinquantaine d'années, a été très grièvement blessé et héliporté vers le CHU de Grenoble. La conductrice, qui transportait 2 enfants, est sortie indemne mais en état de choc. Les circonstances précises de l'accident restent à déterminer. Une enquête a été confiée à la gendarmerie. En Savoie, toujours l'incendie qui s'est déclaré il y a 2 semaines sur les hauteurs du Planet est toujours sous surveillance. Environ 8 hectares de végétation ont déjà été détruits. En raison du relief très escarpé, les pompiers ne peuvent intervenir que de façon limitée. Une 12aine de sapeurs-pompiers restent mobilisés chaque jour pour suivre l'évolution du feu. La préfecture indique que les fumées visibles dans le secteur sont surveillées et ne présentent pas de danger pour les habitants. À Chambéry, une entreprise savoyarde innove face à la multiplication des cartouches de protoxyde d'azote abandonnées dans la nature ou jetées avec les déchets. Trialp a mis au point un équipement capable de neutraliser ce gaz avant le recyclage des bouteilles. Une technologie qui améliore la sécurité des agents du tri tout en limitant l'impact environnemental de ces déchets.

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0: Pour cette journée de mercredi, ce sera un soleil de plomb qui nous accompagnera du matin jusqu'au soir. Côté Mercure, 21 degrés déjà relevés du côté de Barberaz, Tresserve ou encore au Bourget du Lac. Et cet après-midi, le Mercure s'envole avec 37 degrés de prévu, notamment dans l'agglomération chambérienne et du côté d'Aix-les-Bains. Pensez à bien vous hydrater, à rester au frais et puis à prendre des nouvelles des personnes fragiles autour de vous. Voilà donc pour vos prévisions météo. Je vous souhaite un excellent mercredi à l'écoute du Grand Bain de la vie locale.
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1: Bonjour à toutes et à tous, voici l'essentiel de l'actualité de ce mercredi 8 juillet sur Radio Grand Lac. À la une de l'actualité, la visite d'Emmanuel Macron en Syrie a été marquée hier par deux explosions à proximité de l'hôtel où le président français avait passé la nuit. Le chef de l'État avait déjà quitté les lieux au moment des faits. Selon les autorités syriennes, 18 personnes, dont 4 policiers, ont été blessées. Malgré cet incident, le programme de la visite a été maintenu avec des échanges au palais présidentiel consacrés notamment à l'avenir et à la reconstruction du pays. Retour en France où un nouvel épisode de forte chaleur s'est installé depuis hier. 61 départements dont la Savoie étaient placés en vigilance orange canicule. Les températures élevées entraînent une hausse importante de la consommation d'eau, estimée entre 15 et 20%. Les autorités sanitaires restent mobilisées et appellent chacun à limiter les efforts physiques, à bien s'hydrater et à prendre régulièrement des nouvelles des personnes les plus fragiles. Autre conséquence de cette chaleur, les incendies continuent de mobiliser d'importants moyens. Dans les Pyrénées-Orientales, le feu qui a déjà parcouru près de 4900 hectares n'était toujours pas fixé hier soir, même si sa progression a pu être contenue au cours de la nuit. Depuis le début de la saison, près de 14 500 hectares sont déjà partis en fumée en France, un chiffre près de 3 fois supérieur à celui observé à la même période l'an dernier. Une étude publiée hier alerte aussi sur la hausse de la mortalité périnatale en France. En 2024, plus de 11 enfants sur 1000 sont nés sans vie ou sont décédés au cours de leur première semaine. Les spécialistes pointent notamment les naissances prématurées, l'âge de la mère et les inégalités sociales sans que ces facteurs expliquent à eux seuls cette dégradation. Et puis le sommet de l'OTAN s'ouvre dans un contexte international toujours marqué par la guerre en Ukraine. Les dirigeants des pays membres doivent afficher leur unité, tandis que Moscou continue de défendre sa version de la situation militaire et affirme conserver l'avantage sur le terrain.
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1: On ouvre ce journal avec ce grave accident de la route survenu lundi à Sonnaz, près de Chambéry. Une voiture et une moto sont entrées en collision sur la départementale 211. Le motard, âgé d'une cinquantaine d'années, a été très grièvement blessé et héliporté vers le CHU de Grenoble. La conductrice, qui transportait deux enfants, est sortie indemne, mais en état de choc. Les circonstances précises de l'accident restent à déterminer. Une enquête a été confiée à la gendarmerie. En Savoie, toujours l'incendie qui s'est déclaré il y a 2 semaines sur les hauteurs du Planet est toujours sous surveillance. Environ 8 hectares de végétation ont déjà été détruits. En raison du relief très escarpé, les pompiers ne peuvent intervenir que de façon limitée. Une douzaine de sapeurs-pompiers restent mobilisés chaque jour pour suivre l'évolution du feu. La préfecture indique que les fumées visibles dans le secteur sont surveillées et ne présentent pas de danger pour les habitants. À Chambéry, une entreprise savoyarde innove face à la multiplication des cartouches de protoxyde d'azote abandonnées dans la nature ou jetées avec les déchets. Trialp a mis au point un équipement capable de neutraliser ce gaz avant le recyclage des bouteilles. Une technologie qui améliore la sécurité des agents du tri tout en limitant l'impact environnemental de ces déchets de plus en plus présents. Et puis une idée de sortie, ce jeudi soir, le parc de Féjaz à la Ravoire accueillera une séance de cinéma en plein air. Au programme Paddington au Pérou, la projection est gratuite et débutera à 22h. Le public est invité à apporter son siège ou son plaid. En cas de mauvais temps, la séance pourra être déplacée en intérieur. Et pour terminer, un rendez-vous chez l'un de nos partenaires. 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
1: Pour cette journée de mercredi, ce sera un soleil de plomb qui nous accompagnera du matin jusqu'au soir. Côté Mercure, 21 degrés déjà relevés du côté de Barberaz, Tresserve ou encore au Bourget du Lac. Et cet après-midi, le Mercure s'envole avec 37 degrés de prévu, notamment dans l'agglomération chambérienne et du côté d'Aix-les-Bains. Pensez à bien vous hydrater, à rester au frais et puis à prendre des nouvelles des personnes fragiles autour de vous. Voilà donc pour vos prévisions météo. Je vous souhaite un excellent mercredi à l'écoute du Grand Bain.

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1: Il est l'heure de votre horoscope en ce mercredi 8 juillet sur Radio Grand Lac et nous débutons avec les béliers. Une bonne nouvelle pourrait donner un coup d'accélérateur à votre journée. Profitez-en pour concrétiser une idée qui vous tient à cœur. Les taureaux, vous aurez besoin de calme pour avancer efficacement. Ne vous laissez pas perturber par les tensions autour de vous. Les gémeaux, votre sens de la communication fera la différence en ce mercredi. Une rencontre ou encore un échange pourrait ouvrir une nouvelle porte. Les cancers, vous retrouvez de l'énergie et l'envie d'aller de l'avant. C'est le bon moment pour prendre une décision importante. Les lions, votre enthousiasme est communicatif et attire les bonnes opportunités. Pensez toutefois à ménager vos forces. Les vierges, votre sens de l'organisation sera précieux pour régler un dossier en attente. En soirée, place à la détente. Les balances, une journée favorable au projet à deux, qu'il soit personnel ou professionnel. Faites confiance à votre intuition. Les scorpions, évitez de réagir trop vite face à une remarque, par exemple. Avec un peu de recul, la situation se révélera moins compliquée qu'elle n'en a l'air. Les sagittaires, vous aurez envie de bouger et de découvrir de nouvelles choses. Une proposition de dernière minute pourrait vous séduire. Les capricornes, vos efforts commencent à porter leurs fruits. Continuez sur cette lancée sans vous disperser. Les verseaux, la créativité est au rendez-vous et vous permettra de sortir des sentiers battus. Osez partager vos idées. Et nous terminons avec nos amis les poissons. Accordez-vous un peu de temps pour souffler et écouter vos envies. Une journée idéale pour retrouver un bon équilibre.
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1: Bon mercredi, merci à vous d'écouter Radio Grand Lac, le grand bain de la vie locale. Je suis très heureux de vous retrouver, alors encore plus aujourd'hui puisque c'est mon anniversaire. Et oui, ça y est, je fête mes 28 ans aujourd'hui. Donc n'hésitez pas à balancer vos messages sur la page Facebook de Radio Grand Lac. Et on est parti tout de suite pour la question du jour de ce mercredi qui est une question d'histoire. De qui Gustave Eiffel a-t-il fait graver les noms au niveau du premier étage de la Tour Eiffel? Réponse A, 72 écrivains. Réponse B, 72 scientifiques. Réponse C, 72 hommes politiques. Ou 72 anonymes. C'est la réponse D. Vous pouvez dès à présent jouer avec nous en nous envoyant A, B, C ou D par message privé sur Facebook, évidemment. Et la bonne réponse, elle arrivera juste après notre chanson du jour. Mais voici avant tout ça votre éphéméride.
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1: En ce mercredi 8 juillet, bonne fête au Thibaut ainsi qu'au Thiébaut. Votre dicton du jour à la Saint-Thiébaut, sème tes raves, arrache tes os. Du côté de votre chanson du jour, on remonte le temps au mardi 8 juillet 2008. Ce jour-là, Mylène Farmer était au sommet des charts français avec son tube Des Générations et c'est pour ça qu'on va se l'écouter tranquillement ce matin sur le grand bain de la vie locale. Avant de nous retrouver ensemble pour la réponse à notre question du jour de ce mercredi.

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1: Mylène Farmer, c'était des générations dans les souvenirs de l'année 2008 sur Radio Grand Lac. Merci d'être avec moi et merci aussi pour tous vos messages d'anniversaire. Il y a par exemple Christiane qui habite du côté de Brison-Saint-Innocent qui nous dit « Joyeux anniversaire à la voix de Radio Grand Lac ». Eh bien, merci beaucoup Christiane pour ce message. Faites comme elle, n'hésitez pas à nous envoyer vos petits messages d'anniversaire sur la page Facebook de Radio Grand Lac en message privé. Allez, on est parti pour la réponse à notre question du jour de ce mercredi, qui, je le rappelle, est une question d'histoire. De qui Gustave Eiffel a-t-il fait graver les noms au niveau du premier étage de la tour Eiffel ? Réponse A, 72 écrivains. Réponse B, 72 scientifiques. Réponse C, 72 hommes politiques. Ou réponse D, 72 anonymes. Eh bien, la bonne réponse est la réponse B, 72 scientifiques. Et c'est un joli 55% de bonnes réponses ce matin. Un grand bravo à vous toutes et vous tous. Pour les petites explications, Gustave Eiffel a fait graver au niveau du premier étage de la tour Eiffel 72 noms de scientifiques, ingénieurs ou encore industriels qui ont honoré la France de 1789 à 1889. Parmi ces noms figurent des mathématiciens dont Cauchy, Challe, Fourier, Lagrange, Laplace, Legendre ou encore Poisson. Voilà donc pour votre question du jour. On se retrouvera évidemment demain jeudi pour de toutes nouvelles aventures culturelles. J'espère néanmoins que vous avez appris de nouvelles choses aujourd'hui. Je vous dis à demain. Bye bye.
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1: Bonjour à toutes et à tous, voici l'essentiel de l'actualité de ce mercredi 8 juillet sur Radio Grand Lac. À la une de l'actualité, la visite d'Emmanuel Macron en Syrie a été marquée hier par deux explosions à proximité de l'hôtel où le président français avait passé la nuit. Le chef de l'État avait déjà quitté les lieux au moment des faits. Selon les autorités syriennes, 18 personnes, dont 4 policiers, ont été blessées. Malgré cet incident, le programme de la visite a été maintenu avec des échanges au palais présidentiel consacrés notamment à l'avenir et à la reconstruction du pays. Retour en France où un nouvel épisode de forte chaleur s'est installé depuis hier. 61 départements dont la Savoie étaient placés en vigilance orange canicule. Les températures élevées entraînent une hausse importante de la consommation d'eau, estimée entre 15 et 20%. Les autorités sanitaires restent mobilisées et appellent chacun à limiter les efforts physiques, à bien s'hydrater et à prendre régulièrement des nouvelles des personnes les plus fragiles. Autre conséquence de cette chaleur, les incendies continuent de mobiliser d'importants moyens. Dans les Pyrénées-Orientales, le feu qui a déjà parcouru près de 4900 hectares n'était toujours pas fixé hier soir, même si sa progression a pu être contenue au cours de la nuit. Depuis le début de la saison, près de 14 500 hectares sont déjà partis en fumée en France, un chiffre près de 3 fois supérieur à celui observé à la même période l'an dernier. Une étude publiée hier alerte aussi sur la hausse de la mortalité périnatale en France. En 2024, plus de 11 enfants sur 1000 sont nés sans vie ou sont décédés au cours de leur première semaine. Les spécialistes pointent notamment les naissances prématurées, l'âge de la mère et les inégalités sociales sans que ces facteurs expliquent à eux seuls cette dégradation. Et puis le sommet de l'OTAN s'ouvre dans un contexte international toujours marqué par la guerre en Ukraine. Les dirigeants des pays membres doivent afficher leur unité, tandis que Moscou continue de défendre sa version de la situation militaire et affirme conserver l'avantage sur le terrain.
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1: On ouvre ce journal avec ce grave accident de la route survenu lundi à Sonnaz, près de Chambéry. Une voiture et une moto sont entrées en collision sur la départementale 211. Le motard, âgé d'une cinquantaine d'années, a été très grièvement blessé et héliporté vers le CHU de Grenoble. La conductrice, qui transportait deux enfants, est sortie indemne mais en état de choc. Les circonstances précises de l'accident restent à déterminer. Une enquête a été confiée à la gendarmerie. En Savoie, toujours l'incendie qui s'est déclaré il y a 2 semaines sur les hauteurs du Planet est toujours sous surveillance. Environ 8 hectares de végétation ont déjà été détruits. En raison du relief très escarpé, les pompiers ne peuvent intervenir que de façon limitée. Une douzaine de sapeurs-pompiers restent mobilisés chaque jour pour suivre l'évolution du feu. La préfecture indique que les fumées visibles dans le secteur sont surveillées et ne présentent pas de danger pour les habitants. À Chambéry, une entreprise savoyarde innove face à la multiplication des cartouches de protoxyde d'azote abandonnées dans la nature ou jetées avec les déchets. Trialp a mis au point un équipement capable de neutraliser ce gaz avant le recyclage des bouteilles. Une technologie qui améliore la sécurité des agents du tri tout en limitant l'impact environnemental de ces déchets de plus en plus présents. Et puis une idée de sortie, ce jeudi soir, le parc de Féjaz à la Ravoire accueillera une séance de cinéma en plein air au programme Paddington au Pérou. La projection est gratuite et débutera à 22h. Le public est invité à apporter son siège ou son plaid. En cas de mauvais temps, la séance pourra être déplacée en intérieur. Et pour terminer, un rendez-vous chez l'un de nos partenaires. Les soirées estivales font leur retour à Belle Pizza à Albins ce jeudi 9.

21 degrés déjà relevés du côté de Barberaz, Tresserve ou encore au Bourget du Lac. Et cet après-midi, le mercure s'envole avec 37 degrés de prévu, notamment dans l'agglomération chambérienne et du côté d'Aix-les-Bains. Pensez à bien vous hydrater, à rester au frais et puis à prendre des nouvelles des personnes fragiles autour de vous. Voilà donc pour vos prévisions météo. Je vous souhaite un excellent mercredi à l'écoute du Grand Bain de la vie locale.

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1: Bonjour à toutes et à tous, voici l'essentiel de l'actualité de ce mercredi 8 juillet sur Radio Grand Lac. À la une de l'actualité, la visite d'Emmanuel Macron en Syrie a été marquée hier par deux explosions à proximité de l'hôtel où le président français avait passé la nuit. Le chef de l'État avait déjà quitté les lieux au moment des faits. Selon les autorités syriennes, 18 personnes, dont 4 policiers, ont été blessées. Malgré cet incident, le programme de la visite a été maintenu avec des échanges au palais présidentiel consacrés notamment à l'avenir et à la reconstruction du pays. Retour en France où un nouvel épisode de forte chaleur s'est installé depuis hier. 61 départements dont la Savoie étaient placés en vigilance orange canicule. Les températures élevées entraînent une hausse importante de la consommation d'eau, estimée entre 15 et 20%. Les autorités sanitaires restent mobilisées et appellent chacun à limiter les efforts physiques, à bien s'hydrater et à prendre régulièrement des nouvelles des personnes les plus fragiles. Autre conséquence de cette chaleur, les incendies continuent de mobiliser d'importants moyens. Dans les Pyrénées-Orientales, le feu qui a déjà parcouru près de 4900 hectares n'était toujours pas fixé hier soir, même si sa progression a pu être contenue au cours de la nuit. Depuis le début de la saison, près de 14 500 hectares sont déjà partis en fumée en France, un chiffre près de 3 fois supérieur à celui observé à la même période l'an dernier. Une étude publiée hier alerte aussi sur la hausse de la mortalité périnatale en France. En 2024, plus de 11 enfants sur 1000 sont nés sans vie ou sont décédés au cours de leur première semaine. Les spécialistes pointent notamment les naissances prématurées, l'âge de la mère et les inégalités sociales sans que ces facteurs expliquent à eux seuls cette dégradation. Et puis le sommet de l'OTAN s'ouvre dans un contexte international toujours marqué par la guerre en Ukraine. Les dirigeants des pays membres doivent afficher leur unité, tandis que Moscou continue de défendre sa version de la situation militaire et affirme conserver l'avantage sur le terrain.
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1: On ouvre ce journal avec ce grave accident de la route survenu lundi à Sonnaz, près de Chambéry. Une voiture et une moto sont entrées en collision sur la départementale 211. Le motard, âgé d'une cinquantaine d'années, a été très grièvement blessé et héliporté vers le CHU de Grenoble. La conductrice, qui transportait deux enfants, est sortie indemne mais en état de choc. Les circonstances précises de l'accident restent à déterminer. Une enquête a été confiée à la gendarmerie. En Savoie, toujours l'incendie qui s'est déclaré il y a 2 semaines sur les hauteurs du Planet est toujours sous surveillance. Environ 8 hectares de végétation ont déjà été détruits. En raison du relief très escarpé, les pompiers ne peuvent intervenir que de façon limitée. Une douzaine de sapeurs-pompiers restent mobilisés chaque jour pour suivre l'évolution du feu. La préfecture indique que les fumées visibles dans le secteur sont surveillées et ne présentent pas de danger pour les habitants. À Chambéry, une entreprise savoyarde innove face à la multiplication des cartouches de protoxyde d'azote abandonnées dans la nature ou jetées avec les déchets. Trialp a mis au point un équipement capable de neutraliser ce gaz avant le recyclage des bouteilles. Une technologie qui améliore la sécurité des agents du tri tout en limitant l'impact environnemental de ces déchets de plus en plus présents. Et puis une idée de sortie, ce jeudi soir, le parc de Féjaz à la Ravoire accueillera une séance de cinéma en plein air au programme Paddington au Pérou. La projection est gratuite et débutera à 22h. Le public est invité à apporter son siège ou son plaid. En cas de mauvais temps, la séance pourra être déplacée en intérieur. Et pour terminer, un rendez-vous chez l'un de nos partenaires. 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
1: Pour cette journée de mercredi, ce sera un soleil de plomb qui nous accompagnera du matin jusqu'au soir. Côté Mercure, 21 degrés déjà relevés du côté de Barberaz, Tresserve ou encore au Bourget du Lac. Et cet après-midi, le Mercure s'envole avec 37 degrés de prévu, notamment dans l'agglomération chambérienne et du côté d'Aix-les-Bains. Pensez à bien vous hydrater, à rester au frais et puis à prendre des nouvelles des personnes fragiles autour de vous. Voilà donc pour vos prévisions météo. Je vous souhaite un excellent mercredi à l'écoute du Grand Bain de la vie locale.
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1: Il est l'heure de votre horoscope en ce mercredi 8 juillet sur Radio Grand Lac et nous débutons avec les béliers. Une bonne nouvelle pourrait donner un coup d'accélérateur à votre journée. Profitez-en pour concrétiser une idée qui vous tient à cœur. Les taureaux, vous aurez besoin de calme pour avancer efficacement. Ne vous laissez pas perturber par les tensions autour de vous. Les gémeaux, votre sens de la communication fera la différence en ce mercredi. Une rencontre ou encore un échange pourrait ouvrir une nouvelle porte. Les cancers, vous retrouvez de l'énergie et l'envie d'aller de l'avant. C'est le bon moment pour prendre une décision importante. Les lions, votre enthousiasme est communicatif et attire les bonnes opportunités. Pensez toutefois à ménager vos forces. Les vierges, votre sens de l'organisation sera précieux pour régler un dossier en attente. En soirée, place à la détente. Les balances, une journée favorable au projet à deux, qu'il soit personnel ou professionnel. Faites confiance à votre intuition. Les scorpions, évitez de réagir trop vite face à une remarque, par exemple. Avec un peu de recul, la situation se révélera moins compliquée qu'elle n'en a l'air. Les sagittaires, vous aurez envie de bouger et de découvrir de nouvelles choses. Une proposition de dernière minute pourrait vous séduire. Les capricornes, vos efforts commencent à porter leurs fruits. Continuez sur cette lancée sans vous disperser. Les verseaux, la créativité est au rendez-vous et vous permettra de sortir des sentiers battus. Osez partager vos idées. Et nous terminons avec nos amis les poissons. Accordez-vous un peu de temps pour souffler et écouter vos envies. Une journée idéale pour retrouver un bon équilibre.
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1: Bon mercredi, merci à vous d'écouter Radio Grand Lac, le grand bain de la vie locale. Je suis très heureux de vous retrouver, alors encore plus aujourd'hui puisque c'est mon anniversaire. Et oui, ça y est, je fête mes 28 ans aujourd'hui. Donc n'hésitez pas à balancer vos messages sur la page Facebook de Radio Grand Lac. Et on est parti tout de suite pour la question du jour de ce mercredi qui est une question d'histoire. De qui Gustave Eiffel a-t-il fait graver les noms au niveau du premier étage de la Tour Eiffel? Réponse A, 72 écrivains. Réponse B, 72 scientifiques. Réponse C, 72 hommes politiques. Ou 72 anonymes. C'est la réponse D. Vous pouvez dès à présent jouer avec nous en nous envoyant A, B, C ou D par message privé sur Facebook, évidemment. Et la bonne réponse, elle arrivera juste après notre chanson du jour. Mais voici avant tout ça votre éphéméride.
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1: En ce mercredi 8 juillet, bonne fête au Thibaut ainsi qu'au Thiébaut. Votre dicton du jour à la Saint-Thiébaut, sème tes raves, arrache tes os. Du côté de votre chanson du jour, on remonte le temps au mardi 8 juillet 2008. Ce jour-là, Mylène Farmer était au sommet des charts français avec son tube Dégénération et c'est pour ça qu'on va se l'écouter tranquillement ce matin sur le grand bain de la vie locale. Avant de nous retrouver ensemble pour la réponse à notre question du jour de ce mercredi.
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1: Mylène Farmer, c'était Dégénération dans les souvenirs de l'année 2008 sur Radio Grand Lac. Merci d'être avec moi et merci aussi pour tous vos messages d'anniversaire. Il y a par exemple Christiane qui habite du côté de Brison-Saint-Innocent qui nous dit « Joyeux anniversaire à la voix de Radio Grand Lac ». Eh bien, merci beaucoup Christiane pour ce message. Faites comme elle, n'hésitez pas à nous envoyer vos petits messages d'anniversaire sur la page Facebook de Radio Grand Lac en message privé. Allez, on est parti pour la réponse à notre question du jour de ce mercredi, qui, je le rappelle, est une question d'histoire. De qui Gustave Eiffel a-t-il fait graver les noms au niveau du premier étage de la Tour Eiffel ? Réponse A, 72 écrivains. Réponse B, 72 scientifiques. Réponse C, 72 hommes politiques. Ou réponse D, 72 anonymes. Eh bien, la bonne réponse est la réponse B, 72 scientifiques. Et c'est un joli 55% de bonnes réponses ce matin. Un grand bravo à vous toutes et vous tous. Pour les petites explications, Gustave Eiffel a fait graver au niveau du premier étage de la Tour Eiffel 72 noms de scientifiques, ingénieurs ou encore industriels qui ont honoré la France de 1789 à 1889. Parmi ces noms figurent des mathématiciens dont Cauchy, Chasles, Fourier, Lagrange, Laplace, Legendre ou encore Poisson. Voilà donc pour votre question du jour. On se retrouvera évidemment demain jeudi pour de toutes nouvelles aventures culturelles. J'espère néanmoins que vous avez appris de nouvelles choses aujourd'hui. Je vous dis à demain. Bye bye.
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3: Bonjour, bonjour à toutes et à tous. Bienvenue en direct sur Radio Grand Lac dans ce grand bain de la vie locale que vous aimez, auquel vous êtes de plus en plus fidèles et on vous en remercie. Nous sommes le mercredi 8 juillet, il fait beau, il fait chaud. Voilà, c'était pour la météo du jour, le point météo. Et on commence cette émission spéciale à laquelle on tient tout particulièrement chaque année parce que sur Radio Grand Lac, on aime la musique, on aime la belle musique. Et on a la chance à Aix-les-Bains d'avoir ce festival lyrique qui est le 37e du nom cette année, un festival ensorcelant qui va rendre hommage à un des plus grands noms du monde de la musique, Jacques Offenbach. Donc c'est le 18 et le 19 juillet, un festival lyrique qui est l'héritier du festival d'opérette que nous avions encore il y a quelques années à Aix-les-Bains. Et pour en parler, pour nous parler du programme, pour écouter aussi quelques extraits de musique, pour parler de ce festival d'une grande valeur musicale comme chaque année, j'ai la présidente Marion qui est là avec nous. Bonjour Marion.
4: Bonjour.
3: Vous allez bien Marion?
4: Ça va très bien.
3: Montez peut-être un petit peu le micro s'il vous plaît, voilà, qu'il soit plus proche de vous. Donc Marion, vous êtes la présidente du Festival Lyrique.
4: Oui, depuis cette année, j'ai pris la suite de la présidence à la suite de Sophie Carré.
3: L'on embrasse bien fort.
4: Absolument.
3: Si elle nous écoute, qui nous a accompagnés quelques temps dans la grille de programme de Radio Grand Lac, et bien soyez la bienvenue.
4: Merci.
3: Pour présenter cette 37e édition du Festival Lyrique avec la marraine d'honneur Eleonore Pancrazzi, qui n'est ni plus ni moins que la victoire de la musique classique en 2019. C'est vous dire un peu la qualité. Alors vous êtes là aujourd'hui, mais je vois qu'il y a du monde avec vous autour de la table, et pas n'importe qui. Vraiment, vraiment, on a la directrice artistique Estelle Danvers qui est là. Bonjour Estelle.
5: Bonjour.
3: Ça va Estelle?
5: Mais oui, ça va toujours.
3: Ça va, oui, toujours. Toujours ce même sourire, oui, ce même sourire juvénile et puis en même temps artistique. Et c'est vrai que quand on vous croise, on a toujours plaisir à vous voir. Et puis là, c'est vous qui venez à nous en tant que directrice artistique de ce festival.
5: Oui, pour ma quatrième année.
3: Quatrième année, oui. Donc vous avez donné un petit coup de peps à ce festival à votre arrivée. Puis vous avez amené avec vous aussi ce que vous avez de plus cher, Estelle, hein,
5: oui.
3: le meilleur pour vous, maître Jean-François Vichigora, oui. Et l'endroit au qualificatif de maître.
6: Mettez un thermomètre, comme on dit dans Fifi.
3: Oui, tout à fait.
6: C'est ça.
3: Jean-François Vichigora, artiste lyrique de niveau... international, on peut
6: dire. Oh, intervicinal, oui.
3: Intervicinal. Jean-François, donc vous êtes artiste, vous êtes chanteur lyrique,
6: hein,
3: et puis donc vous
6: metteur en scène aussi.
3: Metteur en scène, donc voilà, et vous suivez de près avec toutes vos activités, puisqu'on vous voit sur le réseau à travers la France et même ailleurs, dans différentes pièces, dans différentes œuvres. Et malgré tout, vous êtes présent à Aix-les-Bains avec nous.
6: Ah bah oui, Aix-les-Bains, c'est un rendez-vous incontournable.
3: C'est chaque année que vous êtes là.
6: Chaque année, on est là quasiment. Oui. L'année dernière, j'étais là, de manière plus courte, si je puis dire. Mais mais très heureux de retrouver Aix-les-Bains, de retrouver ce très beau théâtre du casino d'Aix-les-Bains et puis toutes les équipes. Oui.
3: Donc vous êtes un petit peu chez vous à Aix-les-Bains, hein, tous les deux. Hein. Malgré vos activités artistiques débordantes.
5: Oui, oui, on a toujours plaisir à arriver début juillet et se dire, ça y est, c'est le début du festival. Voilà, on a travaillé tout l'hiver pour ça. Et, et quand ça arrive, c'est la fête.
3: Eh bien, c'est la fête et ce sera la fête donc le 18 juillet à 17h et le 19 juillet à 15h. Un programme un petit peu plus rétréci que notre année. Vous avez voulu condenser sur un week-end. Pourquoi? Donc, présentez-nous un petit peu les tenants et aboutissants de ce festival lyrique. Tous les trois, les micros sont ouverts. Madame la présidente Marion, Estelle, la directrice.
5: Ça dépend de quoi on parle.
3: Allez-y, allez.
5: Vas-y,
3: Marion.
4: Effectivement, on a cette année un festival avec deux spectacles. L'un qui rend hommage effectivement à Jacques Offenbach et l'autre qui balaye, je dirais, le répertoire de l'opérette de façon plus générale. C'est vrai qu'on a un programme un petit peu réduit cette année.
3: Condensé, voilà.
4: Parce que il faut arriver à rentrer dans la vie culturelle aixoise, j'ai envie de dire. Effectivement, il y a Musilac avant, il y a d'autres choses après. Donc c'est vrai que cette année, on a fait le choix de quelque chose de plus condensé, mais avec d'autres rendez-vous aussi dans la semaine. Notamment, il y a un cours de danse en plein air qui sera
3: donné. Place Carnot, le jeudi 16 juillet à 18h.
4: Exactement, et qui est vraiment ouvert à tous, j'allais dire sans prétention, pour tous ceux qui veulent tester un petit peu de danse classique, se faire plaisir, croiser les danseurs du festival et Estelle qui est aussi la chorégraphe. Voilà, c'est un moment joyeux autour de la danse pour le faire soi-même aussi un petit peu en plein air.
6: C'est gratuit, bien sûr.
5: C'est sans prétention dans le sens où effectivement tout le monde peut venir, même si on a fait de la danse quand on était enfant ou quand on n'en a pas fait du tout. Peu importe, on se prend pour un danseur pendant une heure avec les danseurs du festival.
3: Donc ce sera Place Carnot. C'est un peu une spécificité aixoise, ça.

0: public est plus mélangé. On a aussi des curistes, etc. au mois de juillet. Sûr, voilà. Dans l'année, on voulait aussi avoir des rendez-vous et pouvoir proposer des choses un petit peu différentes du programme de juillet. Donc là, ce Requiem de Mozart en novembre. Et il y a un rendez-vous aussi en mars autour d'une très belle chanteuse lyrique qui est née esclave aux États-Unis, qui a été la première chanteuse lyrique noire à défendre ce répertoire qui nous tient à cœur.
1: Combien de personnes sont bénévoles dans cette belle association du Festival lyrique à
0: Alors,
1: peu près?
0: Alors ça, c'est une bonne question.
2: Ouais, c'est
0: une grosse équipe.
1: Très grosse équipe.
0: Oui, puisqu'on a déjà le chœur qui est totalement amateur et qui fait un travail remarquable tout au long de l'année, qui intervient aussi en tant que bénévole sur... Voilà, beaucoup de choses dans l'organisation, et s'ajoute effectivement un certain nombre de bénévoles non chanteurs, j'ai envie de dire, mais ça fait peut-être une cinquantaine de personnes qui sont impliquées dans l'année.
1: En tout cas, à travers vous, bien sûr, on salue et on remercie tous ces bénévoles qui permettent à ce festival atypique, un petit peu, mais tellement beau, de continuer à vivre après 37 années. Festival lyrique d'Aix-les-Bains le 18 et le 19 juillet au Théâtre du Casino Grand Cercle. Alors, une nuit chez Jacques Offenbach, ça doit être passionnant. Jean-François Vinci Guerra, vous qui connaissez tous ces grands noms de la musique, toutes les vies, présentez-nous un petit peu Jacques Offenbach en quelques mots.
3: Oh là, en quelques mots.
1: Oui, parce qu'autrement, je pense que vous pouvez durer 2 heures.
3: C'est très vite. Offenbach, voilà, c'est le roi du, on l'appelle le roi du rire en musique. C'est lui qui a vraiment participé, puisque maintenant Aix-les-Bains est une ville impériale.
1: Oui, tout à fait.
3: Ville Napoléon III. Il a vraiment participé à toutes les grandes fêtes Napoléon III. Sans doute grâce au duc de Morny, qui était le demi-frère de Napoléon III.
1: Le demi-frère de Napoléon III.
3: Et qui, c'est grâce au duc de Morny, d'ailleurs, qu'il a obtenu la nationalité française, faut quand même pas oublier qu'on est au 19e siècle dans une France qui est pas forcément très prosémite. Donc il est quand même de Jacob Ebst, qui est son nom d'origine, il est quand même devenu Jacques Offenbach en prenant donc le nom de sa ville d'origine. Offenbach sur le Main, oui, à côté de Cologne, puisque son père était même chantre de la synagogue de Cologne. Il existe des partitions musicales composées par le père de Jacques Offenbach, de chants religieux juifs.
1: Donc
3: il arrive en France et puis il a la chance de rencontrer un autre compositeur qui est Hervé, dont on avait parlé la première année, parce que j'avais fait une conférence la première année sur Hervé, qui est considéré comme le père de l'opérette.
1: Oui.
3: Et c'est Hervé qui a mis le pied à l'étrier en fait à Jacques Offenbach, qui à ce moment-là était violoncelliste dans la fosse de la Comédie Française, et où il composait quelques partitions pour des
1: belles fosses
3: quand
1: même. Hein.
3: Belle fosse, oui, tout à fait. Il composait quelques partitions pour des musiques de scène, donc comme le chandelier de Musset, voilà. Et il est allé frapper à la porte du théâtre d'Hervé, qui est le théâtre Déjazet, actuellement à Paris, place de la République. Et puis c'est Hervé, donc, qui lui vraiment a monté la première opérette de Jacques Offenbach, qui s'intitule Oyayay ou la Reine des Îles, et où d'ailleurs Hervé a lui-même chanté en travesti le rôle de la reine Oyayay. Voilà, ça a commencé comme ça. Et puis après, il a fait son parcours, donc grâce entre autres à l'aide du duc de Morny, et puis évidemment à son immense talent.
1: Oui, bien sûr. Bien sûr. Et heureusement qu'il ait été accepté en France, qu'il a pu être naturalisé. Donc, une nuit chez Jacques Offenbach le 18 juillet à 17h. Qu'est-ce qui va se passer pendant cette
3: nuit? Alors, une nuit chez Jacques Offenbach, c'est un spectacle que je reprends, puisque en réalité, je l'ai déjà monté. Je l'avais créé au Festival d'Auvers-sur-Oise il y a quelques années. On l'a même enregistré pour la télévision, pour Alain Duhaut, pour son émission Musique et compagnie. On l'a repris à l'Amphithéâtre de l'Opéra Bastille. C'est un spectacle qu'on a redonné encore plusieurs fois. Entre autres, la dernière fois, c'était à l'Opéra de Vichy. C'est un montage en fait que j'ai fait d'œuvres d'Offenbach connues et un peu moins connues, sous la forme d'un dîner on va dire, ce sont des revenants. On est dans un château. Alors c'est peut-être le château de Castellardo, qui est un château d'une opérette d'Offenbach, ou peut-être dans la salle à manger d'un grand palace à Aix-les-Bains, pendant l'époque Napoléon III. Et donc
1: dans la grande époque d'Aix-les-Bains, voilà.
3: Tout à fait. Donc, grâce à une muse qui est peut-être sortie des contes d'Hoffmann, eh bien, ces revenants se réveillent. Et puis, ils n'ont qu'une envie, évidemment, c'est de faire la fête, parce que ça fait longtemps qu'ils sont figés sous des grands voiles noirs. Et ça permet, effectivement, d'entendre plein d'extraits de pièces.

0: pièce d'Offenbach connue, donc comme La vie parisienne, comme je ne sais plus quel
1: ouvrage,
0: tant d'autres, et puis aussi des pièces moins connues comme Trombe-Alcazar, L'île de Tulipatan, Le roi Carotte, etc.
1: Oui, tout à fait, des pièces moins connues que l'on a entendu vaguement une fois, avec des airs moins connus que La vie parisienne.
0: Voilà, tout à fait.
1: Qui sont restés dans le patrimoine de la belle musique.
0: Complètement. Donc voilà, donc il y a même des extraits des contes d'Hoffmann. Enfin, c'est vraiment un parcours dans l'univers d'Offenbach, mais tout ça évidemment en s'amusant comme il se doit avec le maître Jacques.
1: D'accord, donc c'est le samedi 18 juillet à 17h et donc c'est mis en scène par vous, Jean-François, sous la direction artistique d'Estelle. Oui. Qu'est-ce qu'on fait quand on est directrice artistique d'une telle pièce?
2: On est dans son salon, on prend un bon verre et on dit voilà, Jean-François va s'occuper de tout. Non, c'est pas vrai.
1: Il le fait en plus.
2: Il est très impliqué, évidemment, mais quand on est directrice artistique d'un festival de manière générale de cette envergure, c'est pas de tout repos, hein.
1: Ouais, bien sûr.
2: C'est énormément de travail, c'est l'envie de bien faire, évidemment, c'est l'envie que ce festival continue, c'est l'envie que des artistes du talent de Jean-François soient là avec nous pour porter la même ambition et c'est à la fois passionnant mais très très angoissant aussi et très c'est beaucoup de sentiments mélangés, on va dire.
1: Et donc pour ce spectacle, donc il y aura des chanteurs sur scène, sopranos, des mezzo-sopranos, ténors lyriques,
2: ténors
1: bouffe. C'est quoi un ténor bouffe?
0: Un ténor bouffe, c'est buffo en italien, c'est comique en fait.
1: D'accord.
0: Plutôt un ténor qui a évidemment une très jolie voix.
1: Comme vous, Jean-François.
0: Oui, certainement.
1: J'adore sa voix.
2: Ah oui, oui. je ne peux pas dire le contraire.
0: Qui a donc les notes du ténor, la tessiture du ténor, sauf qu'il a en plus ce côté plutôt comique, etc., et qui permet aussi de jouer avec sa voix là-dessus, ce que ne fera pas forcément un ténor lyrique qui, lui, on attend vraiment
1: le académique, bon peut-être.
0: Voilà, un petit peu comme ça. Et on a la chance là d'avoir une superbe distribution qu'Estelle a réunie avec Pauline Courtin. Pauline Courtin a chanté à la Scala de Milan, elle a chanté Orphée aux Enfers d'Offenbach, justement, au festival d'Aix-en-Provence, un autre Aix.
1: C'est pas rien quand même. Hein.
0: C'est pas rien. On a Éléonore Pancrazi, donc comme vous l'avez justement dit tout à l'heure.
1: On va parler après, puis on va même l'entendre.
0: Voilà, victoire de la musique classique 2019 qui fait une magnifique carrière, c'est vraiment.
1: Et qui sera présente pour ce festival.
0: Elle est là dans les deux spectacles. Elle chante dans les deux spectacles. Et elle chantera même, on peut peut-être l'annoncer, elle chantera même la Marseillaise le 14 juillet la place de la mairie. Donc voilà.
2: Alors,
1: ce ne sera pas sur la place de la mairie puisque c'est en travaux avec les anciens termes. Je crois que ça va se faire au monument aux morts du square Alfred Boucher.
0: Ah bon,
1: je crois, voilà. Oui, tout à fait, voilà. Il y a des travaux, donc la mairie a été obligée de déplacer les cérémonies patriotiques de la fête nationale.
0: Jérémy Dufaux, donc ténor lyrique, qui lui, qu'on retrouve aussi dans les deux spectacles, fait aussi une très très belle carrière. Dernièrement, il chantait aussi à Offenbach d'ailleurs, qui était Barbe Bleue à l'Opéra de Lyon, il y a quelques mois. Et enfin, Thomas Maurice, qui ténor bouffe, qui était notre Ménélas dans La Belle Hélène il y a 3 ans. pardon. Et Thomas Maurice, qui aussi vient de chanter il y a peu de temps dans les contes d'Hoffmann aux Pays-Bas, je crois, oui, c'était aux Pays-Bas, dernièrement, voilà. Et puis enfin, Antoine Perrier, qui est vraiment un enfant du festival, puisque Antoine a démarré vraiment dans le festival dans les chœurs. Maintenant, il fait une école de comédie musicale à Paris. Et voilà, donc on a pensé que c'était bien qu'il soit mis un peu plus en avant cette année.
1: Et puis alors, vous dites enfin, mais non, parce que moi, je vois qu'il y a encore un petit jeune dans la, distribution, Jean-François Vinciguerra.
0: Ah oui, très jeune. Alors,
1: qui
0: vraiment,
1: est bariton basse.
0: Un enfant, quasiment.
1: C'est un enfant. C'est un petit jeune qui débute dans le métier.
0: C'est un petit jeune qui débute, oui. Voilà, bah oui, alors, donc je chante aussi dans ce spectacle. Oui.
1: Différence entre un bariton et un bariton basse. Alors, je pense que c'est beaucoup plus grave dans le bariton basse, non?
0: Oui, c'est-à-dire que le bariton basse, en fait, je pourrais dire un peu en clin d'œil, qu'il est mal vu et par les baritons et par les basses, parce qu'il peut prendre certains rôles de bariton, plutôt ce qu'on appellerait de bariton dramatique, donc des baritons graves, et puis certains rôles de basses, plutôt ce qu'on appelait à une époque les basses chantantes, c'est-à-dire des basses plutôt aiguës, voilà.
1: C'est super.
0: Donc, un des peut-être des baritons basses les plus connus qui nous a quittés malheureusement il y a quelques temps, c'est José Van Damme.
1: Bien, voilà. Oui.
0: C'était vraiment le bariton basse par excellence.
1: Bien sûr. Marion, c'est quand même génial quand on organise un festival et qu'on a affaire à un tel binôme, à un tel duo qui a ses entrées un petit peu partout, qui connaît du monde et qui fait venir les plus grands artistes.
3: Oui, absolument. C'est vrai que chaque année, j'ai envie de dire, Estelle, nous régale avec une distribution incroyable. C'est encore le cas cette année. Vous pourrez les découvrir sur scène. Et c'est vrai que ça ajoute, je dirais, au festival, au-delà au-delà du talent d'Offenbach, qui est la base sur ce spectacle-là. Il faut aussi des artistes sur scène qui défendent ce répertoire avec aussi des très grandes voix et de la fantaisie.
1: Voilà, tout à fait. Avec une telle qualité, parce qu'on peut faire des spectacles comme ça, peut-être sans grande qualité, sans avoir Jean-François et Estelle, mais je pense que le public est demandeur maintenant de qualité. Un public qui ne connaît peut-être pas forcément Offenbach, qui ne connaît pas ce que vous allez proposer, et quand on le propose avec une telle force, avec une telle importance, on accroche le public.
0: Oui, bah c'est sans doute c'est une porte d'entrée aussi à l'art lyrique. On entend des belles voix, mais on s'amuse en même temps. Enfin voilà, il n'y a rien de pompeux
1: et de pompant.
0: Voilà,
1: tout à fait.
0: On est peut-être pompé à la fin du spectacle par la chaleur et le spectacle.
1: Ouais, tout à fait. En tout cas, moi j'ai eu l'occasion de vous voir plusieurs fois sur scène et c'est à chaque fois un moment de bonheur. Puis j'adore. Estelle, j'avais mangé le prénom par émotion, qui est là, qui maîtrise tout, qui voit tout, qui est ému un petit peu, qui est angoissé, mais qui donne le meilleur d'elle-même. Ouais, non, mais c'est ça. Hein. Non, mais j'avais vu l'année dernière sur scène, et elle voit tout, elle pilote tout, et tout le monde se rapproche de vous.
2: Oui.
1: Vous êtes un peu la pièce centrale.
0: C'est le phare.
2: Oui.
1: C'est le phare,
0: du festival.
2: Oui. J'aime bien ce rôle. Je suis très discrète en général, dans la vie, mais j'aime bien être l'endroit, le lieu où tout le monde vient.
1: Le phare.
2: Voilà. Se réconforter et autres demandes. Je suis là pour tout le monde.
1: Il paraît même que l'on dit que si le spectacle marche, c'est grâce à elle. Si ça ne marche pas, c'est à cause des artistes.
2: Voilà,
0: c'est absolument.
2: C'est ça.
1: En tout cas, donc c'est le 18 et le 19 juillet. Donc le 18 juillet à 17h, le 19 juillet à 15h. Il y a encore des places de libre. C'est au Théâtre du Casino, placement numéroté.
3: C'est placement numéroté. Il y a encore des places de libre. Ça se remplit bien, mais vous pouvez encore venir, bien sûr.
1: On en parlera dans quelques minutes pour avoir ses propres places. On va écouter un titre, mais alors c'est Jean-François, vous allez nous vous présenter votre marraine d'honneur, Éléonore Pangrazzi. Peut-être que je le prononce très mal et je m'en excuse. Victoire de la musique classique 2019, quand même.
0: Oui, alors c'est un extrait de son premier album solo qu'elle a souhaité évidemment. Elle est d'origine corse, Éléonore.
1: Ah bon?
0: Voilà, c'est ce qui nous.
1: Comme Vinciguerra, non?
0: Comme Vinciguerra, comme maire aussi.
1: Comme Beretti,
0: voilà, c'est ça.
1: Nous sommes cernés par les Corses.
0: On est cernés par les Corses, voilà. Donc là, elle a fait son premier album solo et elle a voulu consacrer évidemment cet album à son pays natal, la Corse, et elle a choisi donc un cycle de 12 mélodies. Alors on s'éloigne un petit peu de l'opérette, mais...
1: On n'écoute pas les 12 maintenant. Hein.
0: Non, on en écoute l'extrait d'une. Les 12 mélodies que Maurice Ravel a écrites sur des chants traditionnels corses. Ouais. Là, c'est Nana di Ocuccione. Et voilà, c'est de la très belle musique. Ça permet d'entendre surtout le timbre très velouté, très chaud d'Éléonore. Bon, cela dit, Ravel a fait aussi des choses très en opéra très amusantes. Hein,
1: oui. Donc, bon, puis un certain Boléro.
0: Oui. Ah bon, c'est lui.
1: Oui, tout à fait. Je parie que c'est lui. Oui, tout
0: Pierre
1: à fait.
0: Dac l'appelait le bras zéro ouais. de Ravel.
1: Le bras zéro de Ravel.
2: Et ce que je voudrais dire, c'est que Léonore vendra son disque à l'issue du spectacle ou même avant.
1: D'accord, ou même avant. Et puis on peut rappeler pour tous les Aixois, les gens du territoire, qu'elle chantera la Marseillaise, donc sans doute accompagnée par l'orchestre d'harmonie d'Aix-les-Bains. Et donc c'est généralement quand on entend notre hymne, on a toujours un peu les poils qui se dressent et qui se hérissent. Oui. Là, je pense qu'avec cette voix en plus, sans doute que quelques larmes nous viendront aux yeux le 14 juillet au matin pour la cérémonie du 14 juillet avec Éléonore Pangrazzi, marraine d'honneur de ce festival. Victoire de la musique classique 2019 et on a la joie, on a l'honneur de vous la proposer maintenant sur les ondes Radio Grand Lac. On écoute religieusement, si je puis dire, Éléonore Pangrazzi.

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1: Voilà, donc quelle grâce, quelle beauté, j'en étais vraiment endormi, j'en étais un peu
4: Merci.
1: Absent, avec en entendant une telle voix, Eleonore Pongrazzi, donc victoire de la musique classique 2019, et également donc marraine d'honneur de ce festival lyrique qui aura lieu les 18 juillet et 19 juillet. Jean-François Vinciguerra, vous qui êtes un professionnel de l'art lyrique, et puis Estelle aussi, décrivez-nous un petit peu cette voix que l'on vient d'entendre dans votre milieu, comment ?
5: Ben c'est une. D'abord, Eleonore, elle a une voix déjà. Alors là, on l'entend moins dans cette mélodie, mais elle a une voix très longue, ce qui lui permet de chanter beaucoup de rôles. Là, cette année, elle a chanté Rosine du Barbier de Séville à l'Opéra de Marseille. Elle a chanté Carmen à l'Opéra du Château de Versailles, dans cette où ils ont remonté en fait la première version de Carmen, la première mise en scène de Carmen, plus exactement. Voilà, c'est une voix très chaude, très envoûtante. Très très très chaleureuse, qui je dirais c'est une voix corse en fait,
1: oui.
5: Voilà, c'est une voix corse,
1: c'est
5: son album La Voce di Terra dont on vient d'entendre un extrait en est la vraiment toute l'illustration. Estelle disait tout précédemment que elle va dédicacer son disque. Pauline Courtin dédicacera aussi un disque, puisque Pauline avec son on peut le nommer, avec son mari Christophe Barbier, le journaliste.
1: D'accord.
5: Ils ont un spectacle sur Offenbach qui tourne actuellement, ils viennent de le jouer en Tanzanie pour vous dire. Donc ils l'ont enregistré, ils ont enregistré le disque et donc elle le dédicacera et le vendra aussi lors des représentations le 18 juillet.
1: Le 18 voilà. juillet, donc vraiment, vraiment du beau monde à Aix-les-Bains, une nouvelle fois pour ce 37e festival lyrique. Et donc le 18 et le 19 juillet. On a parlé d'une nuit chez Jacques Offenbach le 18 juillet à 17h, le dimanche 19 juillet à 15h, suivez le guide.
5: Alors,
1: qui sera le guide ? Alors, Jean-François,
5: oui, c'est
1: Estelle.
5: Non, c'est moi le guide.
1: Ah bah oui,
5: qu'est-ce que vous avez tant pis. Alors là, pour le coup, c'est une création pour le festival. C'est vraiment ce qu'on appelle un pasticcio, c'est-à-dire que...
1: Un pastis ? Non, ah non.
5: Non, non, un pasticcio. Un pastiche. Un pastiche.
1: Un pastiche,
5: voilà.
1: Tout à fait.
5: Oui, oui. Ça n'empêche pas de boire un pastis après. Mais,
1: tout à fait.
5: Oui.
1: Avec modération, bien sûr.
5: Bien sûr. Donc, c'est, en fait, l'idée est partie de deux choses. Un film américain, une comédie américaine qui s'appelle Une nuit au musée. Très amusante, où c'est l'histoire d'un sans doute vos auditeurs ont vu le film, c'est l'histoire d'un gars qui prend un poste de surveillante de musée pendant la nuit et sans savoir que en fait la nuit tout le musée se réveille et tous les personnages du musée s'animent, etc. Voilà,
1: donc
5: c'était l'idée de partir de cela et puis aussi d'une comédie musicale de Sondheim, grand maître de la comédie musicale américaine, qui s'appelle Sunday in the Park with George, donc dimanche au parc avec George, où ce sont les personnages d'un tableau de George Seurat qui en fait en ont marre d'être dans le tableau et qui veulent sortir du tableau.
1: D'accord.
5: Voilà. Et donc l'idée était en fait à la fois de faire un parcours évidemment dans tout le répertoire d'opérette, puisqu'on va alors il y a un petit peu d'Offenbach qu'on retrouve mais pas trop puisqu'on en aura eu la veille, mais il y a du Strauss, il y a du Lopez, il y a du Messager, il y a du Planquette, il y a voilà, on retrouve les cloches de Corneville, la fille de Madame Mango,
1: oui.
5: Le chanteur de Mexico, Orphée aux Enfers, le pays du sourire,
1: oui, tout,
5: certes même quelques comédies musicales puisqu'il y a My Fair Lady, il y a le violon sur le toit avec le fameux Ainsi j'étais riche.
1: Ainsi j'étais riche de Yvan Rebreuf.
5: Enfin, voilà. Donc, et tous ces personnages, en fait, on est dans un musée, même les spectateurs font partie du musée. C'est un musée qui a été, où on a reconstitué entièrement une salle de spectacle, de théâtre à l'italienne, avec des spectateurs, etc. Et puis, il y a un incident, il y a une explosion, il y a un incident électrique, et tous les personnages du musée, eh bien, se réveillent, et n'ont qu'une envie, évidemment, c'est de sortir du musée, mais tout en faisant quand même la fête en attendant. Et puis, il y a des histoires d'amour, etc., entre, évidemment, la soprane et le ténor, voilà. Donc on est vraiment, j'ai repris tous les thèmes voilà, qu'on peut retrouver dans une opérette.
1: Mais parce que c'est vous qui avez créé cela.
5: Oui, oui, oui, voilà. Et donc j'ai repris tous les thèmes de qu'on peut retrouver dans une opérette, donc les histoires d'amour, les histoires de ceux qui sont qui veulent pas que l'amoureux soit avec l'amoureuse, etc. Enfin bon, tout cela. Et puis effectivement cette envie évidemment de faire la fête et d'écouter aussi, puisque c'est l'occasion quand même de réentendre des très tous les grand tube, si je puis dire, de l'opérette. On a aussi les saltimbanques avec le fameux C'est l'amour, etc. C'est l'amour. Enfin, voilà. Et puis des ballets, il y a beaucoup de...
1: qui se reportent à la ronde.
0: C'est ça. C'est
5: la... Voilà, tout à fait, bravo.
1: Les plus grandes œuvres.
5: Hein. Vous allez venir chanter dans le spectacle.
1: Peut-être, voilà. Oui. Mais si je viens chanter, il y aura beaucoup moins de monde après.
5: Tout à fait. Et puis évidemment,
1: le théâtre sera plein de tomates, je pense.
5: Bah, écoutez. Et puis évidemment, le ballet, puisque le ballet dans l'opérette a une place extrêmement importante. Ouais. Et
1: l'opérette, c'est l'origine des comédies musicales, un peu. Hein.
5: C'est la grand-mère de la comédie musicale.
1: C'est
5: la grand-mère de la comédie musicale.
1: Avec les Mariano que nous écouterons tout à l'heure, les Tino Rossi, puis dans d'autres, ouais. Paulette Merval, Marcel Cerqués, Guattari et tout. Hein.
5: Puis même des grands chanteurs d'opéra comme Régine Crespin qui a chanté La Grande Duchesse, qui a chanté Metella de la vie parisienne, etc. Alain Vanzo, enfin on pense à plein de grands
1: artistes. Alors là, juste un petit aparté, il faut se rappeler. Dans les années 50, quand une opérette sortait à Paris, c'était un événement quasi mondial.
5: Oui.
1: Un Mogador au Châtelet, quand Mariano
5: ou Merval montait
1: sur scène et créait soit Chanteur de Mexico, soit Méditerranée, c'était des événements mondiaux.
0: Là, c'était programmé pendant des années.
1: Pendant des années, et voilà, la scène de Mogador.
5: Et ça, malheureusement, je dois dire quand même qu'on l'a quand même beaucoup perdu, et c'est vrai que...
1: Je suis d'accord qu'on dit malheureusement, parce que quand on voit maintenant un petit peu les chanteurs, on se demande où est passé tout ça.
5: Hein. C'est-à-dire, c'est pas tant les chanteurs, c'est surtout les programmateurs, parce qu'en réalité, beaucoup de... Avant, tous les théâtres d'opéra, tous les théâtres lyriques, on va dire, en France, programmaient opéra, opérette et ballet. Voilà. Et maintenant, il n'y a plus que... Alors, bien sûr, on est en pleine crise, etc. Tout ça devient très compliqué. Le nerf de la guerre reste toujours l'argent, quoi qu'il en soit. Mais c'est vrai qu'on continue à monter encore quelques opéras. Et je dis bien quelques opéras, parce que même les grandes maisons d'opéra ont une programmation lyrique beaucoup moins importante qu'auparavant. Et alors, l'opérette est devenue vraiment peau de chagrin.
1: Tout à fait, ouais.
5: Et donc, c'est vrai que des festivals comme le Festival Lyrique d'Aix-les-Bains a cette importance-là de protéger... absolument ce patrimoine, de continuer à offrir la possibilité à des artistes de chanter ce répertoire, parce que là, les deux distributions que nous avons, c'est que des jeunes chanteurs. Je suis le doyen des deux distributions. C'est que des jeunes chanteurs.
1: Mais c'est bon.
5: Et tous ces jeunes chanteurs sont ravis de faire ce répertoire. Ils adorent ça.
1: Bien sûr.
5: C'est pas un problème des artistes, en fait. C'est vraiment un problème des décideurs de programmer ce répertoire-là. Faut-il encore le connaître?
1: Oui, voilà, tout à fait.
5: Ils ne le connaissent pas tous non plus. Donc, c'est un vrai problème.
1: Donc, Marion, vous êtes la gardienne du temple, un peu. Hein. C'est grâce à vous que ces airs, c'est grâce à vous et à toute l'équipe du Festival Lyrique que ces airs, que ces grands airs, que ces airs très beaux peuvent toujours être donnés sur scène.
2: Oui, alors, c'est pas juste moi qui suis la gardienne du temple.
1: C'est
2: effectivement,
1: toute
2: c'est toute l'équipe qui a à cœur de défendre ce répertoire lyrique qu'on dit léger. Et tout ces acolytes, j'ai envie de dire, et parmi les gardiens du temple, il faut citer également Renaud Beretti, qui est
1: bien sûr.
2: Maire d'Aix-les-Bains, qui est très attaché à ce festival. Pour lui, voilà, le festival fait partie du patrimoine d'Aix-les-Bains. Je dois avouer que je suis d'accord avec lui, évidemment.
1: Bien sûr, entièrement d'accord.
2: Et la ville, d'ailleurs, nous soutient depuis le début du festival, donc depuis 1989. Et c'est un soutien qui est très important pour pouvoir continuer à faire un festival de cette ampleur.
1: Beretti, puis bien sûr Isabelle
0: Bourjoinet,
1: adjointe à la culture.
0: Ouais, je voulais en parler parce que Isabelle est très importante pour nous. C'est-à-dire que dès qu'on a un problème, dès qu'on a une petite baisse de morale, dès qu'on sait qu'on peut la trouver dans son atelier et qu'elle sera là pour nous écouter et qu'elle sera là pour nous remettre du baume au cœur. Donc je la remercie vraiment chaleureusement parce que en tout cas pour moi elle est très importante.
1: Tout à fait, mais pour vous et pour tant d'autres, bien sûr l'action de la mairie d'Aix-les-Bains pour soutenir ce festival lyrique, 37e du nom encore une fois, 18 et 19 juillet, et donc on va suivre le guide. Le 19 juillet, c'était tout ce que vous aviez à dire sur le guide, vous aviez encore d'autres
5: choses à dire? Non, ce sera un spectacle très très interactif. Donc donc je pense que les spectateurs vont...
1: Avec plein de surprises.
5: Plein de surprises. Mmh. Et surtout, il y a un côté très, pour ceux qui connaissent, très branquignol. Quoi.
1: Enfin, ouais, voilà. Tout à
5: donc
1: fait.
5: C'est très...
1: Robert Derry, puis tout le monde.
5: Voilà, hein. Exactement. Colette Brosset, tout
1: Colette
5: ça.
1: Brosset.
5: Jacqueline Magnan, De Funès. En fait,
1: De Funès et tout, ils ont tous...
5: Non, enfin voilà. Donc c'est vrai que c'est un spectacle très, très enlevé. On a déjà commencé à répéter. Bien sûr, les chœurs s'amusent. On a des chœurs qui sont vraiment formidables, qui ont fait aussi une progression dans leur travail depuis 3-4 ans maintenant, assez extraordinaire, sous la houlette en fait du directeur musical, qui est leur chef de chœur et qui est notre directeur musical cette année et qui sera aussi au piano, qui est Thomas Palmer.
1: Thomas Palmer.
5: Thomas est un formidable pianiste qui travaille à l'Opéra de Bastille, beaucoup à la Monnaie, qui est l'Opéra de Bruxelles, où il est comme chef de chant, c'est-à-dire qui répète.
1: Toutes les personnalités, là.
5: Qui prépare toutes les répétitions, etc. Et Thomas a une grande complicité avec le chœur. Et du coup, ça s'en ressent vocalement et musicalement, parce qu'ils ont fait vraiment un travail extraordinaire. Alors, on dit c'est un chœur amateur. En réalité, c'est amateur, mais dans le sens premier du mot. C'est-à-dire vraiment qui aime, en fait.
1: Oui, tout à fait. Tout à fait.
5: Et qui.
1: L'amateur, c'est celui qui aime.
5: Voilà. Et qui est très investi aussi scéniquement. Et ça, c'est un plaisir aussi de travailler avec eux. Parce que, voilà, ils ont envie de donner du plaisir au public, ils en prennent eux-mêmes, je l'espère, en tous les cas, enfin, ils en donnent l'impression. Et donc, c'est vraiment un grand plaisir de travailler avec eux. Et c'est vrai que ça reste quand même le noyau dur de ce festival.
0: Oui.
5: Les chœurs de.
0: Oui, oui. Nos chœurs, c'est vraiment le point d'ancrage du festival. Et mis bout à bout, en fait, c'est tous ces personnages, que ce soit le chœur, les solistes, Jean-François, Thomas,
1: le ballet de la compagnie Licor.
0: Oui, le ballet de la compagnie Licor, qui sont en réalité les danseurs qui travaillent avec moi toute l'année. Hein. C'est mes danseurs.
1: Ce sont ces danseurs. Attention,
0: c'est
1: attention.
0: Mes danseurs.
1: Jean-François, ce ne sont pas les vôtres. Ce sont les siens. Hein.
0: Pourtant, je ne suis pas du genre à avoir de l'appartenance sur les gens. Mais, non, pas du tout. Mais en tout cas, je travaille avec eux toute l'année. C'est un vrai bonheur. Mais ce que je voulais te dire, c'est que tous ces gens réunis, en fait, chacun met sa patte, met ses propres efforts, met son expérience, son engagement. Voilà, il faut dire aussi, chez les chœurs, il y en a qui viennent de Grenoble, qui viennent répéter, qui prennent la voiture, et surtout, il y en a qui viennent de Paris et qui prennent un hôtel pour venir répéter tous les week-ends, c'est le cas. Donc, vraiment, tout ça mis bout à bout fait que ce festival existe
5: énorme.
0: Et me donne envie de continuer. Et tout ça,
1: On espère longtemps.
0: Ouais, j'espère.
1: On espère longtemps, parce que ce sont tous des passionnés. Hein.
5: C'est ça, oui, c'est l'enthousiasme qui est le vraiment le maître mot, la passion. Et c'est des. À chaque fois, je suis extrêmement, et je dis ça sans aucune flagornerie, hein, mais je suis très ému de voir combien ces gens s'investissent aussi dans le festival. Et oui, c'est très touchant.
1: Il y a la présidente qui demande la parole.
2: Oui,
1: alors, on va lui donner Marion.
2: Je voulais parler d'une personne de l'ombre dont on n'a pas encore parlé, qui est Luc Chiari, qui fait les Lumières, qui est le créateur Lumière pour le festival et pour plein d'autres spectacles dans l'année, évidemment, et qui ajoute aussi sa touche de magie voilà, pour créer de belles ambiances, pour ajouter...
1: C'est chacun comme DSL, c'est chacun qui met sa petite patte, mais en ayant conscience de la patte qu'a mis l'autre. Et voilà, tout est coordonné.
0: C'est vrai que Luc, bon, je voulais en parler un peu plus tard, mais du coup, je vais
1: On y va maintenant. À cause de Marion, on est obligé
2: Tout est de ma faute.
0: Mais c'est vrai que je travaille aussi avec Luc tout au long de l'année, puisque c'est lui qui fait les lumières de mes créations. C'est quelqu'un qui m'est très cher parce que il a effectivement un style, il a une opinion, il a que j'écoute très souvent, pas tout le temps, mais très souvent. mais j'aime beaucoup travailler avec lui parce que il est à l'écoute des professionnels, artistes qui sont sur le plateau.
1: Il est dans le milieu aussi.
0: Et il est tout le temps en accord avec nos idées et tout en apportant sa touche personnelle. et qui est toujours de grands talents.
1: Et ben je crois qu'avec de telles personnes, avec un tel enthousiasme, ça ne peut que marcher, ce 37e festival lyrique. Alors, une petite anecdote, mais c'est vrai que vous touchez tous les publics. L'année dernière, j'ai eu la chance d'être à la Route Fleurie, hein, la représentation de la Route Fleurie, où j'ai pu voir en coulisses le petit-fils de Louis de Funès, qui lui ressemble. C'était un moment de bonheur, un moment magique pour moi. Et c'est vrai que le public, quand il sort, chantonne des airs qui font partie du patrimoine, suivant la Route Fleurie, etc. Et en fait, et tout le monde a le sourire.
0: Et ça, c'est le plus important.
1: Et voilà, tout à fait. Et en fait, ce sont des airs, on ne sait pas forcément que ça vient de telle opéra du tout, parce que ça fait tellement partie du patrimoine, et tout le monde a le sourire, quoi. C'est une explosion de sourire et de bonheur.
0: C'est pour ça qu'il ne faut pas laisser tomber ce répertoire. C'est quelque chose qui est ancré dans nos vies.
1: Bien sûr, il ne faut pas.
0: On sort en disant, ma grand-mère, elle écoutait, elle adorait Luis Mariano.
1: Je me souviens
0: de cette chanson. Et c'est très très important de garder ce répertoire vivant.
1: Des chanteurs qui avaient de la voix, qui avaient du talent, qui savaient s'entourer de compositeurs comme Lopez, comme Vinci, comme
0: des
1: tant
0: séducteurs.
1: D'autres. Tout à fait, des séducteurs, mais qui savaient séduire le public avec bien sûr leur physique, leur voix, mais avec surtout leur talent.
0: Bien sûr.
1: Donc, en tout cas, les réservations et renseignements, c'est à la billetterie des spectacles au 04 79 88 09 99. Donc, c'est aller du Grand Passage avec Aix-les-Bains, bien sûr. Ça peut être en ligne sur les sites spectacles Aix-les-Bains, Riviera des Alpes. Est-ce qu'on pourra acheter aussi ces places juste avant les représentations?
2: Bien sûr.
1: Dans la limite des places disponibles.
2: Alors, dans la limite des places disponibles, évidemment, mais oui, en arrivant aussi le jour J, vous pouvez acheter votre place. Et d'ailleurs, puisqu'on parle de ça, j'en profite pour saluer Sana et Faustine
1: qui font
2: un travail remarquable à la billetterie.
1: Toute l'année, on parle d'elle.
0: Toujours avec le sourire.
2: Oui. Ouais. Et pour le festival, elles sont un relais précieux pour le festival parce qu'elles en parlent très bien. Je les salue et on sera ravis de les retrouver à la billetterie.
1: Et puis, je vois, donc, vous pouvez même avoir un tarif premium avec votre place de spectacle. Vous bénéficiez d'une boisson à l'entracte et un moment d'échange privilégié avec les artistes à la fin du spectacle.
0: Ah oui, alors parce
1: que. Et on peut même faire la photo avec Estelle.
0: Ah oui, on peut.
1: Hein, tout à fait.
0: Mais je tenais beaucoup à ce que le spectacle commence avant et se prolonge après. Alors, on a imaginé cette année une ambiance dès l'entrée.
1: Ça va être un petit peu différent.
0: Et c'est d'ailleurs, j'en profite puisqu'on salue tout le monde, j'en profite pour saluer Ambre qui est en train de travailler sur ses décors de l'entrée et qui va nous créer toute une ambiance. Les gens pourront boire un verre, acheter une pâtisserie, et puis tous nos objets publicitaires qui sont qu'on peut garder précieusement tout le reste de l'année jusqu'au prochain festival. Voilà.
1: Le 38e, en juillet 2027.
0: 38e, oui.
1: Et ce sera vite là.
0: Qui est déjà en préparation.
1: Voilà, je veux dire, vous avez déjà une petite idée
0: évidemment.
1: Du thème.
2: Elle a toujours dit
1: ce sera quoi le thème.
5: Le thème, tu peux en parler, c'est sur les...
0: Alors, le thème, oui, le thème, c'est
1: ça. Exclusivité Radio Grand Lac, mesdames.
0: Mon idée, c'est de commencer l'année prochaine avec une pensée particulière pour les femmes et en leur donnant une place privilégiée. Donc, on commence avec l'histoire, effectivement, de cette chanteuse d'opéra noire qui rayonnait sur les scènes mondiales. Et puis, dans la succession, je donnerai une place privilégiée aux femmes. Avec une œuvre qui parle d'une femme, de personnalité, voilà. Et
1: on aura le temps d'en reparler.
0: Je peux en parler plus tard.
1: Tout à fait, parce qu'on va déjà parler donc du 37e festival lyrique qui aura lieu le 18 et le 19 juillet. Donc vous pouvez acheter vos places et vous pouvez même emmener vos petits-enfants si vous êtes de garde, un tarif tout à fait privilégié.
2: Oui, absolument, on tenait à faire ça parce qu'on sait qu'il y a beaucoup de grands-parents qui amènent leurs petits-enfants au spectacle. Et on sait aussi que les enfants qui viennent voir de l'opérette, souvent, on tombe assez vite amoureux.
1: C'est une magie sur scène, l'opérette.
5: Oui, ça peut même déclencher des vocations.
1: Vocations. Ouais, tout à fait.
5: Moi, je sais que moi, j'ai eu la chance, alors c'était pas forcément de l'opérette, mais j'ai eu la chance que mes parents m'amènent au théâtre à Paris très tôt. Et c'est ce qui m'a donné envie de faire ce métier. Oui, oui, tout à fait.
1: Tout à fait. Comme quoi, ça peut toujours être utile d'aller au spectacle et d'aller voir du spectacle vivant.
0: Il faut amener les enfants voir du spectacle vivant. Tous les spectacles vivants. Tout à fait.
1: Ils font leur choix après. Alors, justement, ça nous emmène sur une petite partie que je voulais faire à la fin de cette émission, puisqu'on a la chance de vous avoir, Jean-François Vitfigura, avec la carrière exemplaire que l'on connaît, mais que l'on ne connaît peut-être pas encore assez. Vous avez fait toutes les plus grandes scènes. Jean-François.
5: Toutes les plus grandes scènes, enfin,
1: les plus grands théâtres.
5: Oui,
1: les opéras.
5: Il y a eu pas mal de belles maisons, on va dire, oui.
1: Quel est votre plus beau souvenir?
5: Oh, bah, le plus beau souvenir, c'est toujours le prochain.
1: Ah, joli.
5: Voilà. Non, là, dernièrement, c'est vrai que j'ai eu beaucoup de plaisir j'ai fait une production qui était vraiment très, très jolie. Et puis, c'est avec un ami très fidèle qui est Jean-Louis Grinda. Et on a fait une fille du régiment à l'opéra de Monte-Carlo. Et puis, on l'a repris à l'opéra de Mascate au Sultanat d'Oman.
1: Le famille princière était là, non? À Monaco?
5: Ah, toujours. Ah oui, ils sont toujours présents. Oui, bien sûr. Voilà, à l'opéra d'Oman, donc à Mascate, qui est un lieu, totalement incroyable, ouais. ce théâtre. Voilà, donc c'est aussi jouer parfois. C'est pas les plus grandes salles qui sont où on garde les souvenirs les plus précieux.
1: Oui. Ça peut être aussi dans.
5: Ah, ça peut. Ben là, dernièrement, je jouais. Alors là, c'était du théâtre, mais je jouais le Marchand de Venise de Shakespeare au Café de la Gare à Paris. Ouais. Et c'est vrai que donc on est très loin des fastes de l'Opéra Monte Carlo ou de Mascate, mais le lieu est tellement incroyable, tellement quand on imagine voilà que c'est un théâtre où créé par Romain Boutet, Devers, Miu Miu, Coluche, etc. Ça a aussi son histoire.
1: Ouais, bien sûr. Voilà.
5: Donc il y a une âme. Donc c'est aussi extraordinaire d'être dans des lieux pareils.
1: Et quels sont les projets de Jean-François Vitfigura après ce festival lyrique?
5: Après le festival, c'est tout de suite de retour dès le lendemain à Paris, puisque alors là c'est pour du théâtre. Tout l'été je suis au Culturel de Bagatelle, donc dans le très beau cadre de l'orangerie du parc de Bagatelle dans le bois de Boulogne à Paris, et je joue d'abord du 29 juillet au 16 août Volpone, une pièce de Ben Jonson qui est très drôle, Ben Jonson de la même époque que Shakespeare, mais qui est vraiment très très amusante sur les rapports humain et surtout sur l'hypocrisie des rapports humains. Et puis donc ça c'est jusqu'au 16 août, et à partir du 18 août jusqu'au 30 août, c'est une reprise du Marchand de Venise de Shakespeare, justement. Et enfin, toujours dans le cadre des culturels de Bagatelle, le 4 et le 5 septembre, Cherche piano à queue pour jouer à Trude de Schubert, que j'avais donné au festival l'année dernière. Donc un récital totalement décalé, totalement frappadingue, consacré aux chansons de Pierre Dac et Francis Blanche.
1: Tout à fait. Donc encore beaucoup, beaucoup de bonheur, encore beaucoup de culture, de jeux de mots et puis de talent avec Jean-François Vitfigura, donc qui est baryton basse.
0: Il paraît.
1: Voilà. Estelle d'Anvers Paris, c'est une chance aussi de vous avoir avec nous, puis de vous avoir Panthéon, parce que souvent on se croise et Estelle est toujours en train de courir. Quels sont vos projets après ce festival lyrique?
0: Ah ben, après ce festival lyrique, je vais commencer à penser au suivant. Et puis je vais reprendre mes danseurs en main aussi à partir de fin août. Puisque nous sommes en création, j'ai ma dernière création qui a commencé déjà au printemps et puis que je vais poursuivre dans l'hiver prochain. Et puis une programmation de mes deux pièces qui sont en diffusion, qui sont Bibac ou l'Ensauvagement et le Requiem de Mozart que nous allons jouer ici le 7 novembre
1: au théâtre.
0: Voilà, c'est un hommage à mon ami disparu qui a lutté pendant 10 ans contre un cancer du sein. Et c'était une occasion pour moi aussi de lui rendre hommage, puisqu'elle a travaillé beaucoup sur cette pièce
1: avec moi. Bien sûr. Et on partage bien sûr toute votre peine, tous vos sentiments que vous aviez pour elle et que vous conservez bien sûr pour elle à travers la musique. Ouais. Et pareil, vous aussi qui avez aussi une très belle carrière dans le monde lyrique, un souvenir en particulier, un beau... Au souvenir, une anecdote.
0: J'en ai tellement. Je suis pas tellement. Je vis pas dans le souvenir. Moi, je suis toujours.
1: Regardez devant.
0: Oui, je suis plus devant. Ouais.
1: Estelle Danvers, qui était avec nous aujourd'hui. Marion Bonnet, donc tous les voyants sont au vert pour ce 37e festival lyrique. Qu'est-ce que vous pouvez dire à nos auditeurs qui hésitent encore peut-être à venir à une représentation en disant c'est peut-être un petit peu élitiste, c'est de la musique que je ne connais pas. Bah, justement, c'est le bon moyen de la connaître.
2: Justement, j'ai envie de leur dire, n'hésitez plus, venez profiter de ce moment un peu suspendu, léger, c'est un peu une bulle en dehors du quotidien qui est plus ou moins joyeux. C'est vraiment un moment à part pour s'amuser ensemble, pour profiter de cette musique qui est à la fois légère et de la très belle musique, avec voilà beaucoup d'artistes superbes. On n'a pas cité encore Lorraine Paterno.
1: Nous avions gardé la meilleure pour la fin.
5: Bien sûr, surtout que c'est l'enfant du pays, Lorraine. Alors Lorraine Paterno, elle est de Chambéry. Elle a fait ses premiers pas d'ailleurs sur la scène du théâtre d'Aix-les-Bains. Dans le cadre du festival d'opérette, à l'âge de 6 ans, Lorraine fait aussi maintenant une très très belle carrière. Là, elle vient de chanter à la Scala de Milan. Elle chantait encore dernièrement aussi au Théâtre des Champs-Élysées à Paris. On sait qu'elle est très heureuse de participer à ce festival.
0: Oui,
5: parce que pour elle, c'est un
0: souvenir ému de sa première scène.
5: Voilà, donc c'est vraiment l'enfant du pays. Et on est évidemment très heureux de l'accueillir pour suivre le guide où elle jouera le rôle d'une diva totalement folle.
1: Écoutez, merci. Et nous, on est très heureux de vous accompagner pour ce 37e Festival Lyrique Aix-les-Bains. On répète le samedi 18 juillet à 17h, une nuit chez Jacques Offenbach. Donc, c'est au Théâtre du Casino. Le 19 juillet à 15h, c'est un dimanche. Suivez le guide sous la direction artistique de Madame Estelle Danvers, avec comme marraine d'honneur Éléonore Pangrazzi, victoire de la musique classique 2019, que vous pourrez voir également le 14 juillet. Je crois que c'est à 11h30, la cérémonie patriotique pour la fête nationale organisée par la mairie d'Aix-les-Bains. Et donc, Éléonore nous chantera ni plus ni moins que la Marseillaise.
5: La Marseillaise, et puis elle chantera aussi en duo avec Pauline Courtin, la Barcarolle des Contes d'Hoffmann.
1: Oh là là.
5: Et je chanterai pour ma part un extrait de Kurt Weill de l'opéra de Katsu. Voilà.
1: Eh ben écoutez, ça promet encore de grands moments comme on sait les vivre avec Aix-les-Bains. Jean-François, si je vous dis le chanteur de Mexico, si je vous dis Mexico, tout simplement.
0: Je ne sais pas si c'est à lui qu'il faut lui le
1: dire. Non, c'est pas lui qu'il faut demander.
5: Mexico, oui.
1: Ah oui, ben oui, voilà, c'est voilà.
5: Ça. Ah, c'est ça que vous vouliez, oui, c'est ça.
1: Ça commence un petit peu comme ça. Alors pourquoi est-ce que vous avez voulu qu'on passe ce titre
5: Parce que, évidemment, on a fait une belle place aussi à Francis Lopez, qui reste, quoi qu'il en soit,
1: un des grands maîtres.
5: Un des grands maîtres.
0: Le prince de l'opérette.
5: De l'opérette.
1: Chanteur de Mexico, Méditerranée,
0: Lapo Baiser de Feu. Tout ça. Voilà, tous les standards.
5: C'est-à-dire, quand on pense à Lopez, évidemment, on pense surtout à Mariano. Quoi, parce que
1: oui, tout à fait.
5: Ou Guettari, éventuellement. Et Guettari, plus exactement. Donc évidemment. En fait, le personnage, il y a un des personnages qui veut chanter du Lopez pendant toute la soirée, pendant le spectacle. Et puis à la fin, évidemment, il réussit enfin à chanter du Lopez. Et donc, il y a tout un medley qui a été fait de pièces de Lopez. Donc, je pense que le public va chanter sans doute avec le ténor et les chœurs,
1: c'est
5: incontournable. Voilà, et puis donc évidemment il y a Mexico.
1: Des airs qui respirent le bonheur, qui respirent la joie,
0: le soleil
1: et tout. Et on a vraiment eu beaucoup de joie à vous avoir en direct avec nous. On sait que c'est pas facile de vous avoir étant donné vos emplois du temps artistiques à chacun de chacun, que ce soit vous Jean-François Vinciguerra ou vous Estelle Danvers. Merci à Marion Bonnet, la présidente du festival lyrique, un festival que vous pouvez accompagner, vous pouvez devenir ami du festival lyrique. Merci à toute l'équipe qui vous suit, qui vous accompagne. Coucou tout particulier à Sophie Carré, bien sûr, qui doit toujours être un petit peu dans les méandres par là.
0: Là, je crois qu'elle est très occupée, mais
1: elle est très occupée.
0: Mais je pense qu'elle pense à nous très fort.
1: Elle pense à nous très fort.
5: Bien sûr.
1: Le 18 juillet à 17h, tout le monde au théâtre du Casino pour une nuit chez Jacques Offenbach. Et puis le 19 juillet, le dimanche à 15h, allez suivre le guide également au théâtre du Casino. Allez vivre ces moment que l'on ne vit plus trop, hélas, mais qu'à Aix-les-Bains, on s'est conservé.
0: Venez avec nous, venez avant, venez pendant, venez après, restez venez après. Avec nous, voilà, passez du temps avec nous.
1: Eh ben, quelle belle déclaration d'Estelle. Moi, je signe tout de suite et je dis oui tout de suite. En tout cas, on finit cette émission avec pas n'importe lequel, le grand Luis Mariano, le chanteur de Mexico. Écoutez ça parce que ça, c'est de la musique. Il y a du chant, il y a les harmonies, il y a tout ce qu'il faut. Et personnellement, maintenant, quand on découvre des nouveaux artistes qui font des carrières de 3 mois, qui font des carrières de 2 mois et qui sont contents avec ça, Mariano est mort il y a plusieurs décennies et on en parle encore. Et voilà, des carrières à la Mariano, je suis pas sûr que dans les chanteurs actuels, on connaisse ça, hélas. Voilà, en tout cas, à 13h, c'est Questions de parents. Ce soir, à 20h, c'est l'Euroit avec Seb. Et puis ensuite, c'est l'After Latino. Et là, le grand Mariano nous chante un de ses plus grands succès. Mariano, merci. Jean-François,
5: merci à vous.
1: Merci Estelle, votre présence dans notre studio nous honore à chaque fois. Merci Marion. Et on vous souhaite un magnifique 37e Festival Lyrique d'Aix-les-Bains. C'est parti, vous pouvez chanter chez vous, bien sûr.

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3: Bonjour à toutes et à tous, voici l'essentiel de l'actualité de ce mercredi 8 juillet sur Radio Grand Lac. À la une de l'actualité, la visite d'Emmanuel Macron en Syrie a été marquée hier par deux explosions à proximité de l'hôtel où le président français avait passé la nuit. Le chef de l'État avait déjà quitté les lieux au moment des faits. Selon les autorités syriennes, 18 personnes, dont 4 policiers, ont été blessées. Malgré cet incident, le programme de la visite a été maintenu avec des échanges au palais présidentiel consacrés notamment à l'avenir et à la reconstruction du pays. Retour en France où un nouvel épisode de forte chaleur s'est installé depuis hier. 61 départements dont la Savoie étaient placés en vigilance orange canicule. Les températures élevées entraînent une hausse importante de la consommation d'eau, estimée entre 15 et 20%. Les autorités sanitaires restent mobilisées et appellent chacun à limiter les efforts physiques, à bien s'hydrater et à prendre régulièrement des nouvelles des personnes les plus fragiles. Autre conséquence de cette chaleur, les incendies continuent de mobiliser d'importants moyens. Dans les Pyrénées-Orientales, le feu qui a déjà parcouru près de 4900 hectares n'était toujours pas fixé hier soir, même si sa progression a pu être contenue au cours de la nuit. Depuis le début de la saison, près de 14 500 hectares sont déjà partis en fumée en France, un chiffre près de 3 fois supérieur à celui observé à la même période l'an dernier. Une étude publiée hier alerte aussi sur la hausse de la mortalité périnatale en France. En 2024, plus de 11 enfants sur 1000 sont nés sans vie ou sont décédés au cours de leur première semaine. Les spécialistes pointent notamment les naissances prématurées, l'âge de la mère et les inégalités sociales sans que ces facteurs expliquent à eux seuls cette dégradation. Et puis le sommet de l'OTAN s'ouvre dans un contexte international toujours marqué par la guerre en Ukraine. Les dirigeants des pays membres doivent afficher leur unité, tandis que Moscou continue de défendre sa version de la situation militaire et affirme conserver l'avantage sur le terrain.
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3: On ouvre ce journal avec ce grave accident de la route survenu lundi à Sonnaz, près de Chambéry. Une voiture et une moto sont entrées en collision sur la départementale 211. Le motard, âgé d'une cinquantaine d'années, a été très grièvement blessé et héliporté vers le CHU de Grenoble. La conductrice, qui transportait 2 enfants, est sortie indemne, mais en état de choc. Les circonstances précises de l'accident restent à déterminer. Une enquête a été confiée à la gendarmerie. En Savoie, toujours l'incendie qui s'est déclaré il y a 2 semaines sur les hauteurs du Planet est toujours sous surveillance. Environ 8 hectares de végétation ont déjà été détruits. En raison du relief très escarpé, les pompiers ne peuvent intervenir que de façon limitée. Une 12aine de sapeurs-pompiers restent mobilisés chaque jour pour suivre l'évolution du feu. La préfecture indique que les fumées visibles dans le secteur sont surveillées et ne présentent pas de danger pour les habitants. À Chambéry, une entreprise savoyarde innove face à la multiplication des cartouches de protoxyde d'azote abandonnées dans la nature ou jetées avec les déchets. Trialpa a mis au point un équipement capable de neutraliser ce gaz avant le recyclage des bouteilles. Une technologie qui améliore la sécurité des agents du tri tout en limitant l'impact environnemental de ces déchets de plus en plus présents. Et puis une idée de sortie, ce jeudi soir, le parc de Féjaz à la Ravoire accueillera une séance de cinéma en plein air. Au programme Paddington au Pérou, la projection est gratuite et débutera à 22h. Le public est invité à apporter son siège ou son plaid. En cas de mauvais temps, la séance pourra être déplacée en intérieur. 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
3: Pour cette journée de mercredi, ce sera un soleil de plomb qui nous accompagnera du matin jusqu'au soir. Côté Mercure, 21 degrés déjà relevés du côté de Barberaz, Tresserve ou encore au Bourget du Lac. Et cet après-midi, le Mercure s'envole avec 37 degrés de prévu, notamment dans l'agglomération chambérienne et du côté d'Aix-les-Bains. Pensez à bien vous hydrater, à rester au frais et puis à prendre des nouvelles des personnes fragiles autour de vous. Voilà donc pour vos prévisions météo. Je vous souhaite un excellent mercredi à l'écoute du Grand Bain de la vie locale.
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1: Et bonjour, je suis heureuse de vous retrouver pour cette émission estivale juste avant l'été pour nous préparer un été tout en douceur. Alors aujourd'hui, question de parents, j'essaie toujours de vous apporter des réponses, des conseils, des astuces pour bien vivre les moments un petit peu difficiles. Donc je suis Élodie et j'accompagne parents et enfants dans tout ce qui est épreuves de vie. Donc aujourd'hui, j'ai voulu un thème de saison et pour l'été, l'été, c'est signe de l'eau de valise, de crème solaire, mais aussi, souvent chez nos enfants, de petits cœurs qui se serrent au moment de se dire au revoir. L'été, ça comprend plein de revoirs différents, que votre enfant parte en colonie, passe une semaine chez mamie ou papy, ou alterne entre deux maisons. Ces séparations font partie de l'été. Alors ça peut être compliqué, mais vous allez voir une bonne nouvelle. Elles peuvent devenir de vraies opportunités pour aider votre enfant à grandir, pour nous aussi, pour nous aider aussi à les autonomiser. Aujourd'hui, on va donc voir un peu toutes les situations qui peuvent se produire dans l'été et je vous donne toutes les clés pour vivre ces moments beaucoup plus sereinement. Alors bien sûr, on parlera de garde alternée, de colonies, de centres de loisirs et comme toujours, en fin d'émission, on verra toutes les boîtes à outils un peu concrètes pour mettre tout ça en œuvre. Alors, sur ce thème, bien sûr, la séparation, comme j'en ai déjà eu l'occasion de parler dans les émissions précédentes, que vous pouvez retrouver sur les réseaux de Radio Grand Lac, YouTube et sur mes réseaux, notamment LinkedIn. Dans ces émissions, on en a déjà parlé de la séparation, parce que là, on le voit, il y a plein de formes différentes. On a déjà aussi parlé d'une séparation, peut-être ultime, celle de la perte, du deuil. Car en fait, qu'on le veuille ou pas, la séparation fait partie de la vie, sous toutes ses formes. Dès la naissance, notre enfant apprend à se séparer. Il y a le sevrage, la crèche, l'école. Et l'été vient simplement prolonger ce mouvement naturel. Et vraiment, loin de... Il ne faut pas forcément en avoir peur. C'est vraiment, vous allez voir, un mouvement à accompagner. Et au travers des petites séparations, souvent un peu quotidiennes, et ben c'est là où on va se préparer, on va s'outiller pour les plus grandes séparations. La séparation temporaire, donc celle un peu estivale, celle que je souhaite parler aujourd'hui, enseigne une leçon fondamentale. On peut s'éloigner, mais on peut toujours se retrouver. C'est la socle qui va conditionner vraiment toute la confiance relationnelle, la confiance en soi de votre enfant. En effet, les séparations, aussi petites soient-elles, ça peut être au quotidien, hein, juste au centre de loisirs du bout de la rue, ça va nous permettre à notre enfant de développer l'autonomie. Ça va apprendre à faire seul des choses, sans papa, sans maman. Ça va lui permettre de s'adapter, s'ajuster à un nouvel environnement, même si c'est pour une journée ou pour une ou deux semaines, des nouvelles règles et des nouveaux visages. Et souvent, comparément à l'école, c'est des temps beaucoup plus courts. L'adaptation, elle est d'autant plus rapide et ça vient mobiliser d'autres compétences. On a donc, comme je vous disais, cette capacité à se dépasser, à s'adapter. Et donc, ça aide votre enfant à trouver cette confiance en lui. J'ai réussi à passer ma première journée au centre de loisirs, où j'ai réussi à par exemple, prendre l'avion en UMB, je ne sais plus comment ça s'appelle, je revois mon fils avec son étiquette là, où on prend l'avion seul avec les hôtesses de l'air pour aller rejoindre les grands-parents. Moi, je me souviendrai toujours ce premier voyage où Lola, la peur au début de devoir partir, il avait pris déjà beaucoup de fois l'avion, mais avec moi. Et après, j'ai la photo, c'est ça qui m'a rendu d'avant-départ, où on le sent un petit peu tout stressé avec son cartable, sa pochette sur le torse. Et cette joie, la photo que mes parents m'avaient envoyée à l'arrivée, à l'aéroport d'arrivée, avec cette joie, j'ai réussi, je suis capable. Et ça, c'est véritablement des événements fondateurs qui peuvent être rappelés après sur plein d'autres événements, en disant, mais attends, C'est un peu la même peur que quand tu avais pris l'avion et tu l'as déjà dépassé une fois. Donc ces petits événements qui sont à capitaliser pour se lancer dans la vie. Et puis aussi, ça apprend aussi à votre enfant que l'amour persiste bien au-delà des distances et du temps et qu'on peut l'exprimer de plein d'autres façons. On le verra dans la boîte à outils. Et mais vous allez vous dire, c'est bien gentil tout ça, mais c'est vrai que même pour nous, ces temps de séparation, ce sont des temps vraiment difficiles. Je vous ai parlé de mon fils qui est à l'aéroport et cette fameuse photo. Il n'y a pas eu de photo de moi, mais je pense que quand même, j'en menais pas large non plus. Et que c'est un temps aussi pour nos parents où on reconnaît toutes nos inquiétudes qui peuvent remonter à la surface. De voir notre enfant s'éloigner, s'autonomiser, de le voir le confier à quelqu'un ou à une structure indépendante de nous. Et ces inquiétudes qui nous habitent, elles sont bien normales. On va devoir aussi en prendre en compte. Et surtout, réaliser que ce n'est pas forcément celle de notre enfant. Et ça va être un des points importants qu'on verra par la suite, c'est qu'on ne doit pas faire un amalgame. Souvent, on n'a pas peur des mêmes choses. Et comme l'enfant capte toutes nos émotions, l'idée, ça serait quand même pas de lui redonner en plus nos trouilles. Et ça, on verra comment on peut un peu le cultiver. On a je vous donnerai des petites astuces. Il y a vraiment des jolis petits rituels, des petits gestes sympas à faire qui vont vous apaiser et apaiser votre enfant, même si l'inquiétude n'est pas la même. Et c'est se séparer, c'est aussi donner et montrer cette confiance, témoigner de cette confiance qu'on donne à notre enfant. Et oui, il devient grand, il apprend à faire des choses, et là je sais que tu vas être capable. Et ça, ces petits temps où là on transfère toutes les petites phrases, on en reparlera aussi, vous allez voir, ça va être un booster de fou pour votre enfant. Alors, bien sûr, une des premières séparations qu'on pense à la période estivale, bien sûr, c'est la garde alternée. C'est tout actuellement, de plus en plus, on connaît donc cette séparation dans les couples qui occasionne des gardes, alors plus ou moins longues, qui peuvent varier complètement de l'année. Soit le rythme de l'année, c'est un rythme bien codé avec l'école, soit en week-end, soit en semaine. Mais l'été, ça vient un petit peu tout chambouler, les vacances sont décalées, il y a des voyages, il y a des semaines entières chez l'un ou l'autre. Et même si l'enfant, au cours de l'année, a l'habitude quand même de ce passage dans deux maisons différentes, les vacances, ça peut quand même un petit

va être important, et là, l'âge de l'enfant va vraiment jouer, mais de visualiser, de rendre le temps visible. Ça, ça va être un des premiers points vraiment clés, qui va être que l'enfant va pouvoir se projeter aussi bien sur le départ qui arrive ou sur la durée de la séparation qui va avoir lieu. Et en ça, il y a plein de chouettes trucs qui peuvent être créés, je vais vous donner des idées, mais avec votre enfant, vous allez même pouvoir créer ces outils-là. C'est vraiment, ça peut être un calendrier, alors avec deux couleurs différentes, chez papa, chez maman, et que l'enfant peut afficher, même un petit peu en avance, pour quand même anticiper ce départ. Alors, l'anticipation sera vraiment en fonction de l'âge de l'enfant. On peut après, du coup, cocher un peu les jours ensemble, alors soit avant ou pendant la durée du séjour. Le calendrier, mais ça peut être aussi des billes qu'on met dans un bocal et qu'on retire, et puis quand il n'y a plus de billes. Je sais que pour mon fils, une fois où j'avais été séparée pendant une hospitalisation, pourtant je ne suis pas une grande dessinatrice, mais j'avais quand même réussi à faire toute une série de petites cartes, je crois qu'il y en avait 7 ou 8, où c'était en fait un petit ver de terre qui grignotait une pomme. Et alors à l'origine, la pomme elle était entière, et puis au fur et à mesure des dessins, on s'était grignoté, puis à la fin on n'avait vraiment plus que le trognon. Mon enfant à l'époque devait avoir 4 ans et demi, et donc c'était un peu la façon la plus visible, la plus concrète que j'avais trouvée pour montrer cet exemple-là. Un autre petit point qui peut vraiment aider, ça va être de trouver un petit rituel pour les transitions. Donc bien sûr, on pense bien au doudou, aux photos, aux bracelets, quelque chose, ou un t-shirt qui peut être emmené par l'enfant. On peut glisser aussi des petits mots dans la valise. Et c'est vraiment un moment aussi dans le départ et qui peut être un peu préparé avant, un petit check, des petites phrases, un petit signe particulier de la main ou une petite phrase qu'on se répète et qui devient un peu comme un petit mantra pour se donner du courage. L'idée est vraiment de montrer à l'enfant que ce lien existe et qu'il se distend à un moment, mais en aucun cas ils ne se rompt. Et en tous les cas, je sais que c'est pas forcément possible, mais l'important aussi de maintenir un certain lien avec le parent absent, ne serait-ce qu'à travers des petites vidéos courtes, ou alors si la communication n'est pas forcément possible, ça peut être peut-être des dessins que l'enfant fait régulièrement, puis on les mettra dans la valise. Donc ça ne nécessite pas de communiquer, mais c'est simplement l'enfant de prendre un temps, le soir, de dessiner sa journée, en disant comme ça, tu la présenteras à papa ou maman, enfin aux parents absents, tu pourras lui raconter ses journées. Et du coup, ça fait un petit temps où il prépare un peu une surprise. Et là, ça ne nécessite pas forcément une communication, et l'enfant pourra un petit peu raconter son univers. Et je vous propose, avant de continuer à explorer un peu ces séparations estivales, de faire une petite pause musicale et on se retrouve juste après pour continuer cette chronique. Merci.

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3: Et rebonjour pour cette deuxième partie d'émission. Donc les questions de parents. Alors, je suis heureuse de vous retrouver sur les ondes de Radio Grand Lac, mais donc pour mon émission, mais restez aussi sur les ondes. Ce soir, vous retrouvez l'émission Euroïd à 20h et à 21h, l'After Latino. Alors, pour continuer sur cette chronique du jour, où j'avais souhaité vraiment coller au thème de la saison et de parler des séparations estivales, ce moment où du coup le planning explose un petit peu, où le rythme, les habitudes changent, et où pour nos enfants et même pour nous-mêmes, on doit s'adapter à plein de situations. Alors, dans une première partie, je parlais un peu de la garde alternée, qui est une des premières séparations qui peut intervenir dans cette période estivale. Mais on trouve aussi d'autres séparations possibles. Ça peut être aussi des voyages ou des vacances chez les grands-parents, chez les oncles et les tantes, avec les cousins. Enfin, dans un milieu un petit peu nouveau. Et là, je peux que vous inviter aussi pour aider votre enfant à trouver cette confiance en lui et cette énergie pour se lancer dans cette nouvelle aventure, de vraiment se mettre à sa hauteur et de valoriser la nouveauté. Alors c'est sûr que chez grand-père et mamie et papy, on fait pas forcément les mêmes règles de coucher, de communication, de jeu, c'est pas les mêmes règles qui s'appliquent. Et là aussi, ça serait aussi là un lieu pour votre enfant pour apprendre à jouer de la différence de cadre, différentes choses. Et c'est aussi ça qui va lui permettre de développer son adaptation. Et on peut très facilement reprendre en disant « Oui, ça c'était pendant le temps des vacances, quand il faudra reprendre un rythme un peu plus soutenu, si par exemple le coucher arrivait un petit peu plus tardivement. » Ce que je peux vous dire par là, c'est qu'en fait, à un moment aussi, ça nous demande à nous de lâcher nos repères et nos règles, et que même s'il y a des différences qui apparaissent, c'est pas grave. L'enfant s'apprend à s'adapter et saura vraiment très rapidement, même chez le plus jeune âge, savoir qu'on fonctionne, on peut fonctionner de façon différente. C'est pas pour ça qu'il va oublier vos règles, même s'il y a des fois, on peut être un petit peu étonné. J'allais dire choqué, mais non, il faut quand même que se mettre d'accord avec des... que ça vienne pas vraiment taper dans vos valeurs ou des choses qui pourraient vraiment heurter vraiment la compréhension de la vie, la vision de la vie que l'enfant a. Mais des petites variations sur l'heure du coucher ou sur qu'il fasse différemment le brossage de dents, la douche, le moment de la douche, et s'il n'y a pas une douche tous les jours. Enfin voilà, cette souplesse qui peut apparaître des fois dans des contextes, c'est aussi important à l'enfant de le présenter comme un jeu. Alors ça peut nous faire un petit peu violence parce qu'on aurait préféré que ça se passe autrement, mais se dire que c'est sur un temps court et que c'est généralement nous, pendant toute l'année, où on donne vraiment des rituels qui vont devenir des réflexes, des automatismes et qui vont quand même construire la personnalité de notre enfant, plutôt que ces petits temps un peu comme, j'ai envie de dire, une parenthèse ou une petite pause chez qui, on ne fait pas du tout les mêmes choses. Là, au travers de ça, c'est toujours l'importance que pour l'enfant, il ne se sente pas un peu en porte-à-faux ou devoir choisir ou devoir voir qu'il y a un peu un camp et ne pas forcément critiquer si ça ne se passe pas comme cela de l'autre façon. Alors bien sûr, là je parle un peu des séjours qui pourraient être chez des proches ou différentes choses. quand on est, par exemple, des séjours en colonie de vacances, différentes choses, il y a des règles qui ont dû être posées et que vous avez souvent déjà pris connaissance. Parce que là aussi, le centre de loisirs, les colonies de vacances, c'est encore des temps un peu de séparation estivale qui peut être complètement différente pour vous et pour votre enfant. Parce que là, on ne confie plus forcément nos enfants à un proche, à quelqu'un que l'on connaît, mais à une structure, à un établissement, à une équipe, et beaucoup moins identifiée peut-être. Et en ça, pour nos parents, ça peut être vraiment une énorme source d'inquiétude, surtout quand c'est la première fois. Donc là, ne pas hésiter quand même à en échanger avec le directeur, avec les animateurs, alors vraiment pas en présence de votre enfant, mais n'hésitez pas à poser des questions, peut-être en amont, c'est encore le temps là, sur un petit peu les règles, l'organisation, sur la sécurité, qu'est-ce qui est prévu, pour vous permettre à un moment où il va falloir que votre enfant se lance dans cette nouvelle aventure, que vous ayez un peu toutes les réponses pour vous apaiser et être sereine et faire confiance donc aussi bien à la structure qu'à votre enfant qui aura déjà intégré beaucoup de règles, différentes choses au quotidien et qui ira se confronter à sans doute un nouvel univers collectif sans oublier forcément toutes ces règles de l'intimité, du partage, des choses. Voilà, ça peut être des règles redonnées à vos enfants et régulièrement durant l'année et qui à ce moment-là s'activeront quand vous partez avec cette préparation. Et ces temps d'échange, tout ce temps de préparation aussi, peut être très important de le partager avec votre enfant. Faire sa valise avec votre enfant, si c'est une colonie, un centre aéré, alors ça sera juste un petit cartable de jour. Mais d'aller, voilà, toucher les choses, mettre dans la valise, que votre enfant participe, ça va vraiment lui permettre de l'aider à se projeter, et vous aussi. Et là, dans cette action commune, c'est toujours un très joli temps pour échanger, pour lui rappeler quelques règles, lui répondre à ses questions aussi, vous allez voir que souvent l'enfant peut avoir beaucoup de questions parce que il se projette aussi hein, et que ça sera vraiment pas, comme je vous disais tout à l'heure, les mêmes inquiétudes que vous. Et donc répondre à ces questions du mieux que vous pouvez. Et s'il n'aime pas la nourriture, et tu goûteras et puis tu le diras, ils trouveront une solution, les animateurs sont là pour ça. S'il ne se fait pas de copains, lui rappeler peut-être son première rentrée d'école, ou là non plus, il ne connaissait pas forcément quelqu'un. Et puis très rapidement, le premier jour, tous les enfants sont un peu dans cette situation. Et très rapidement, les activités vont permettre de se rencontrer. Voilà. Le temps de préparation du sac, c'est un peu comme si vous avez déjà écouté mes émissions. Je le préconise souvent, ce temps de voyage en voiture où en fait tout est un peu plus calme, où on regarde la route, différentes choses, et là où on peut parler un petit peu plus librement, facilement. Le temps de préparation de sac, c'est un petit peu la même chose. On est mobilisé sur quelque chose et puis du coup ça peut délier les langues et là peuvent apparaître toutes les questions, en plus de bien sûr aider votre enfant à se préparer en anticipant, en voyant aussi toutes ces affaires qui se classent. L'importance aussi de lui laisser choisir des objets un peu fétiches qu'il aime. Alors peut-être pas le doudou historique qui risquerait d'être perdu, mais trouver un petit peu un autre objet transitionnel pour que aussi il amène un peu de son univers avec lui. Et pourquoi pas, comme disait tout à l'heure, aussi peut-être une photo de vous, ou quelque chose, un petit bracelet, enfin voilà, quelque chose qui symbolise toujours ce maintien du lien. L'idée, alors tout dépend de l'âge bien sûr, mais en colonie de vacances, renseignez-vous, peut y avoir des petites lettres glissées qui seront lues à intervalles réguliers, que les animateurs pourront accompagner. Ça, c'est vraiment un petit peu des repères. On peut avoir un petit peu peur que notre enfant, du coup, soit triste, qu'il soit dans son activité, différentes choses, et puis, du coup, que la lettre vienne un peu bouleverser son équilibre. Je pense que là, il faut faire confiance aussi aux animateurs qui peuvent avoir cette, cette sagesse de savoir remettre un peu le courrier au bon moment pour tout ce qui est colonie de vacances un petit peu plus long. L'idée vraiment que je souhaite vous faire passer dans cette chronique, c'est que ce temps de la saison estivale, ces séparations, c'est forcément difficile. Même centre de loisirs, même différentes choses, quand l'enfant est fatigué, oser se lancer dans l'aventure, il y a toujours ce petit moment où il faut passer le cap, où il faut oser y aller. Et c'est là où il est important qu'on soit au plus au clair avec nos inquiétudes, qu'on soit très serein, pour lui apporter cette petite flamme d'énergie, là, ce courage, pour lui dire, allez, il faut oser se dépasser, il faut oser, et tu vas voir, cette peur, c'est, vous retrouvez une émission, je crois que j'avais fait une émission sur la peur, il y a les peurs aussi vraiment paralysantes, où là on n'y va pas, les peurs danger, et puis les peurs un peu excitantes, les peurs un peu d'excitation, stimulantes, où là, bah, on se dépasse. Et comme d'habitude, n'hésitez pas à faire des métaphores, à reprendre un petit peu en image, à aller rechercher tous les moments où votre enfant a déjà dépassé un petit cap, même si ce n'est absolument pas la même chose. On peut vraiment parler, par exemple, pour un enfant d'oser se lancer dans la colonie, bah, un petit peu comme quand t'avais cette même trouille au parc de manège, où il fallait se lancer dans ce grand manège que tu n'avais jamais fait. Alors, rappelle-toi, tu l'avais déjà, cette petite trouille, cette petite peur qui était là, et comment tu te sentais après. Parce que là aussi, et c'est pas toujours simple, c'est arriver à accueillir l'émotion, arriver à venir rejoindre son enfant là où il en est, dans sa peur, dans sa tristesse, et repartir de là avec lui. D'aller le chercher là où il en est, lui prendre la main et hop, arriver à transformer cette peur, cette tristesse. Et accueillir les émotions, c'est la meilleure façon pour votre enfant déjà d'en prendre connaissance et de pouvoir vraiment avancer. Le ne pleure pas, c'est rien. Bah si, c'est pas rien une séparation, même si c'est pour une centre aéré, d'une journée, on peut trouver des émotions vraiment plus fortes. Alors qu'on se dit, bah, c'est comme à l'école. Bah oui, mais le centre aéré, là, ce jour-là, ce premier jour, ça peut faire un petit peu plus peur. Donc simplement, laisser son enfant vivre son émotion et en un moment, arriver à le pousser un petit peu pour lui dire, allez, maintenant on y va. Et je sais que t'es triste et c'est normal, mais maintenant il va falloir vraiment oser se lancer pour démarrer quelque chose, une nouvelle aventure. Et toute la richesse aussi va être, donc là j'ai beaucoup parlé du départ, des séparations, mais qui dit séparation veut dire forcément aussi retrouvailles. Et ces retrouvailles, ça sera à cultiver, à, j'ai envie de dire, à savourer, mais aussi à ancrer chez votre enfant autant que la séparation. C'est vraiment célébrer les retrouvailles et laisser l'enfant venir à son rythme, vous raconter. On a souvent envie de poser mille et une questions, ce qui est bien normal. Mais laisser aussi l'enfant vous raconter à son rythme ce qui lui a priorisé. Il va peut-être vous raconter vraiment complètement autre chose que ce que vous auriez posé comme question. Mais voir un petit peu lui, ce qui l'a vraiment marqué. Et vraiment se servir de ses retrouvailles, comme je vous disais, pour constituer un petit peu ces Lego de confiance où bah tu vois là, t'avais peur et tu l'as dépassé, ou là là, quelle aventure t'as vécu. Et c'est toutes ces petites expériences, ces petites briquettes là, souvent que je compare aux Lego, qui permettront au fur et à mesure de construire cette confiance chez votre enfant. Et du coup, l'été est en ça un espace absolument magique et important, où on peut, au travers des activités nouvelles, d'environnement, voilà, un rythme différent, constituer toutes ces petites briquettes de confiance qui serviront aussi bien pour le reste de l'année que pour la personnalité de votre enfant. Alors j'espère qu'au travers de cette émission, vous avez trouvé des petites astuces, que vous avez pu trouver des choses qui vous apaisent et qui vous accompagneront durant cet été. J'aurai grand plaisir à vous retrouver au mois de septembre pour continuer ces chroniques de questions de parents. Restez bien sur les ondes de Radio Grand Lac qui vous accompagnera durant tout l'été également. Et donc je vous souhaite un très bel été et je vous retrouve en septembre. Merci.

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1: Il est l'heure de votre programme télé en ce mercredi 8 juillet sur Radio Grand Lac, sur TF1 à partir de 21h10, Al Erfolt, sur France 2, Le Crime lui va si bien, l'affaire Molina, sur France 3, Le Village préféré des Français, sur Canal+, à 21h06, Chamouland, La Reconstruction, sur France 5 à 21h05, Partenaire particulier, Un voyage pas comme les autres, sur M6, à 21h10, Les Trois Mousquetaires d'Artagnan, sur Arte, à 20h55, Samba, sur France 4 à 21h, Le Meilleur Festival, We Love Green, sur LCP à 20h40, La Marseillaise, Je l'aime, moi non plus, sur W9 à 21h25, Enquête d'Action, sur TMC, Secret Story, sur TFX à 21h10, Baby Boom, sur Gulli à 21h05, Les 100 vidéos qui ont fait rire le monde entier, sur C-Star, Le Petit Blond de la Cache-Bas, c'est à partir de 21h10, sur T18 à 20h55, La Loi d'Alexandre, sur Novo 19 à 21h10, Puy du Fou, Les Secrets du Parc d'attractions préférées des Français, sur TF1 Série Film Double 0, sur L'Équipe à 21h15, ce sera du football avec l'Euro U19 demi-finale, et enfin sur Sister Vilaine, c'est à partir de 21h10. Voilà donc pour votre programme télé de ce mercredi soir. Je vous laisse faire votre choix et je vous souhaite par avance une excellente soirée télévision.
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1: Hello tout le monde, on se retrouve comme chaque semaine sur le grand bain de la vie locale pour vos sorties ciné et on commence sans plus attendre avec Vaiana, la légende du bout du monde. Au synopsis répondant à l'appel de l'océan, Vaiana s'aventure pour la première fois par-delà le récif de son île de Motunui. Accompagnée du célèbre demi-dieu Maui, elle embarque pour un voyage inoubliable destiné à permettre à son peuple de retrouver sa prospérité. On poursuit avec le film Le Passage, c'est un drame. Amira travaille dans un grand hôpital à Chicago, un message d'anniversaire fait vibrer son téléphone et le passé refait surface des années plus tôt. Le soir de ses 40 ans, une bombe pulvérise son appartement à Alep. Amira n'a alors qu'un réflexe, saisir sa fille et fuir. Sur le chemin de l'exil, elle découvre que l'espoir a parfois le visage d'un inconnu, la force d'un geste simple et le pouvoir immense de changer une vie. Jusqu'où iriez-vous pour sauver ceux que vous aimez ? On termine cette chronique avec le film La Chaleur. Là aussi, c'est un drame thriller. C'est tout public. En revanche, il fait anormalement chaud sur les plages des Landes et Marwan, 17 ans, passe sa dernière journée au camping avec une angoisse. Le corps qu'il a enseveli la veille sur la plage va-t-il apparaître au grand jour ? Marwan se demande par ailleurs s'il n'est pas en train de tomber amoureux de la charmante Julia. Voilà donc pour vos sorties ciné de cette semaine. Je vous laisse faire votre choix. Et je vous souhaite par avance une excellente séance dans les salles de notre département.
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1: Il est l'heure de votre programme télé en ce mercredi 8 juillet sur Radio Grand Lac, sur TF1 à partir de 21h10, Al Erfolt, sur France 2, Le Crime lui va si bien, l'affaire Molina, sur France 3, Le Village préféré des Français, sur Canal+, à 21h06, Chamoulande, La Reconstruction, sur France 5, à 21h05, Partenaire particulier, Un voyage pas comme les autres, sur M6, à 21h10, Les Trois Mousquetaires d'Artagnan, sur Arte, à 20h55, Samba, sur France 4, à 21h, Le Meilleur Festival, We Love Green, sur LCP, à 20h40, La Marseillaise, Je l'aime, moi non plus, sur W9, à 21h25, Enquête d'action, sur TMC, Secret Story, sur TFX, à 21h10, Baby Boom, sur Gulli, à 21h05, Les 100 vidéos qui ont fait rire le monde entier, sur C-Star, Le Petit Blond de la Cache-Bas, c'est à partir de 21h10, sur T18, à 20h55, La Loi d'Alexandre, sur Nouveau 19, à 21h10, Puis du Fou, Les Secrets du Parc d'Attractions préféré des Français, sur TF1 Série Film Double Zéro, sur L'Équipe, à 21h15, ce sera du football avec l'Euro U19 demi-finale, et enfin sur Sister Vilaine, c'est à partir de 21h10. Voilà donc pour votre programme télé de ce mercredi soir. Je vous laisse faire votre choix et je vous souhaite par avance une excellente soirée télévision.
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3: Salut Chambé, salut Aix, Seb pour vous accompagner comme tous les mercredis soirs et samedis soirs sur l'antenne de Radio Grand Lac. On est là pendant une heure avec les meilleurs sons diffusés dans toute l'Europe, sans oublier le clin d'œil des auditeurs et également les flashbacks, bien sûr présentés par Valentin. Allez, on démarre tout de suite notre voyage à travers l'Europe, direction l'Italie et l'Espagne. Bienvenue chez nous, c'est Radio Grand Lac, c'est l'Euro 8.
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0: On espère que vous passez un excellent début de soirée en notre compagnie, que vous soyez du côté de Chambéry et d'Aix-les-Bains. On est super content d'être avec vous ce soir. Vous montez le son et vous avertissez bien sûr les voisins. C'est l'Euro 8. L'Euro 8, c'est également des flashbacks. Et le premier flashback de l'Euro 8 ce soir vous est présenté, comme à l'habitude, par Valentin.
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2: On repart en 1983, alors trois Anglaises font bouger l'Europe entière avec un titre devenu incontournable. Leur pop ensoleillé et leur style bien marqué résument à eux seuls l'énergie des années 80. Un son qu'on reconnaît dès les premières notes, un refrain qu'on ne peut pas oublier. On retrouve tout de suite les Bananarama avec Cruel Summer sur Radio Grand Lac dans le flashback Euro 8.

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2: Sophia depuis Chambéry nous a laissé un message sur le Facebook Seb Radio. Sophia nous demande des musiques bulgares. Eh bien, écoute Sophia, on prépare ça tout de suite, direction la Bulgarie, mais également la Roumanie et l'Italie. Vous l'avez compris, c'est le programme de vos prochains 3 tops d'un bloc dans l'Euro Hit sur Radio Grand Lac.
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0: avec le DAB+. On est super content d'être avec vous ce soir, comme d'habitude, 20h-21h, Eurohit. On vous passe les meilleurs sons diffusés dans toute l'Europe. On n'oublie pas non plus dans l'Eurohit les charts anglais qui ont marqué des générations. On enchaîne tout de suite avec deux tops d'un bloc, donc en mode British.
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0: voiture pour aller en soirée direction Chambéry, Aix-les-Bains ou tranquillement chez vous. On est super content bien sûr d'être avec vous ce soir. Tiens, si vous avez des bons plans sortis, n'hésitez pas à me faire un petit retour sur le Facebook Seb Radio. Je me ferai un plaisir avant la fin de l'émission de les diffuser à l'antenne. Tout de suite, on part direction l'Italie et l'Espagne. C'est la suite du programme sur Radio Grand Lac dans l'Euro 8.
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0: toutes les personnes qui travaillent ce soir, qui sont bien sûr branchées Radio Grand Lac. On vous souhaite bon courage, on vous embrasse. Allez, on continue avec Valentin qui vous présente un nouveau flashback dans leur nuit.
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2: Le flashback Eurohit du jour, on nous ramène en 2004 avec un tube venu tout droit de Moldavie. Impossible d'oublier ce refrain accrocheur. Mayahi, Mayahu, qui a fait danser toute l'Europe. Voici maintenant Ozone avec Dragostian Dintei. Et c'est forcément dans le grand bain de la vie locale sur Radio Grand Lac.

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1: Christophe, depuis Brison Saint-Innocent, nous a laissé un message sur le Facebook Seb Radio. Christophe se prépare à aller en soirée du côté du Carré Curial à Chambéry. Il nous demande des musiques italiennes. Eh bien, écoute, pas de soucis, Christophe. On enchaîne donc direction l'Italie. Belle soirée avec nous sur Radio Grand Lac, c'est l'Euro 8.
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0: Euroweek. Déjà une heure passée ensemble. On espère que vous avez passé un agréable moment en notre compagnie. Euroweek, vous le savez, c'est votre rendez-vous pour ambiancer Chambéry et Aix-les-Bains tous les mercredis soirs et samedis soirs sur l'antenne de Radio Grand Lac. Vous en parlez autour de vous, à vos voisins, votre patron, vos collègues de travail. Ici, la devise, on monte le son et on se régale avec les sons diffusés dans toute l'Europe. On vous souhaite une belle soirée en compagnie des programmes de Radio Grand Lac. Vous le savez, la température va continuer après 21h à monter. Soyez prudents si vous sortez du côté de Chambéry ou d'Aix-les-Bains. Du côté de l'Euroweek, je vous embrasse. C'était Seb au micro. Bise.
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0: Salut les Aixois, salut les Chambériens, je m'appelle Seb, je suis très content de vous retrouver ce soir pour une nouvelle émission de l'After Latino. Préparez-vous à un voyage rythmé avec les sons de salsa, reggaeton, bachata et bien d'autres. Alors installez-vous, laissez-vous transporter par cette chaleur musicale, que la fiesta commence. Bienvenue dans l'After Latino by Seb.
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0: Avertissez les voisins. 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

0: son latino. Que la musique soit avec vous. C'était Seb au micro. Soyez prudents si vous sortez du côté de Chambéry et d'Aix-les-Bains. À bientôt. Bises.
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